0: travaille avec des cons.
1: Alors d'abord, nous voudrions régler un truc. Ça ne concerne pas cette équipe.
0: Non, ça ne concerne pas cette équipe, à moins que vous vous sentiez concerné par ce que je vais dire.
2: Mais d'autres gens de la radio peut-être.
0: Ou d'autres gens de la radio peut-être, ou dans d'autres entreprises.
1: Ou d'autres radios.
0: Ou d'autres radios.
1: Là d'accord, je me projette.
0: Non, premier conseil, ne jamais au grand jamais chercher de logique dans ce que dit un con. Lui seul a la réponse. Donc cherchez pas à comprendre ce qu'il dit vraiment.
3: C'est vrai que des fois, en fait, t'es tenté de t'embrouiller avec des gens dans la boîte.
0: Faut pas.
3: Et en fait, tu dis non, mais on réfléchit pas pareil.
1: Vous savez, il y a cette grande phrase qui disait toujours, c'était Audiard qui disait les cons, ça ose tout, c'est à ça qu'on les reconnaît. Ouais. Voilà.

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4: La Villa des animateurs revient Attends. Sur Domino Master. Je vous le dis, on regarde pas ça par envie, non, on regarde ça quand on tombe dessus. Voilà. Qui aime les dominos? Mon Cyril, t'aimes bien ou pas?
5: Bonjour les chéris, bonjour mon Coé.
4: Ça va mon Cyril, bravo, quelle semaine exceptionnelle.
5: Merci mon chéri, et on cartonne, je vous le dis. Mais là je suis dégoûté les chéris.
6: Qu'est-ce qui se passe?
5: Ah bah demain matin, on sera samedi matin.
4: Bah oui.
5: Et vous serez pas là les chéris.
4: Si, il y a les meilleurs moments.
5: Ouais, je vous écoute toute la semaine. Je vais te dire, je me fais riche. Heureusement que les week-ends ne durent que deux jours. Bon bref, ce soir dans TBT9, on va essayer de savoir qui est Médé. Oui, car j'entends toutes les femmes dire « Tu viens m'aider ?» Ah, il est jamais là le gars. C'est ce que je dis, le gars il est jamais là. Mais bref, les chéris, demain soir, Domino Master sur Gulli, quel tanas.
7: Je vous le dis. Ouais, mais ça se trouve, les gens aiment bien, vous savez, il y a des gens, ils vont regarder, je pense.
5: Non, mais sans déconner, frérot, ça fait chier tout le monde. Et puis, pas, les mecs, ils se cassent le huc à faire des trucs de fou, poser des dominos pendant deux jours, tout ça pour les faire tomber.
4: Ouais, c'est vrai.
5: C'est comme si ton enfant, il faisait ses premiers pas. Et toi, t'arrives derrière, tu lui mets une baillette. c'est la même chose.
6: Il a raison,
5: mais je
6: pisse
5: pas, frère. C'est une race de fou. Mais qui va aller devant Gulli? Regardez ça, les chéris, sans déconner. Allez, bisous, les chéris. N'oubliez pas la télé, c'est que de là.
7: Merci, bisous, les chéris. Bon week-end. Bon week-end. On a Jean-Baptiste Guégan avec nous qui vient.
8: Salut.
7: Bonjour.
8: Salut, c'est le sosie vocal à Jolie.
5: Oui.
8: En live de Brut.

0: Ouais. C'est un menthe.
1: Ouais.
0: Allez, vous voulez salsa ou mambo?
2: Mambo.
0: Allez, ça sale, ça parle de bobis, ça remonte. Ouais. Tchaka, tchaka, mambo.
2: C'est bouché. Ah, alors, je peux
3: revoir la salsa?
0: Oui. Ça parle de bobis.
2: Ouais.
0: Mais on ne peut plus pas.
3: Okay. D'accord.
0: Et là, récemment, ils avaient.
2: Salsa.
0: Ah, j'aime les modern jazz, j'aime surtout j'aime les salsa.
2: Donc normalement vous allez avoir le record du monde là.
0: J'espère, normalement oui, 7 jours de salsa non-stop, ça mène le championnat du monde, si exagérez pas.
2: Ouais. Et vous n'êtes pas fatigué là?
0: C'est mucho. Mais quand on aime, on ne compte pas, vous voyez.
2: Oui, c'est
0: surtout quand on aime la...
3: Salsa.
0: Je ne suis pas fatigué, par contre, il est mucho faim.
2: Ah oui, vous voulez manger quoi, là?
0: Un poulet.
2: Ah ouais, un petit peu.
0: Mais avec de la sauce. Salsa.
2: Ah oui, forcément.
0: Mange chez moi, pas au restaurant, parce que la dernière fois qu'il soit allé en attendant, c'était pas propre. J'ai dit, mais c'est salsa. Tout le monde, attention, ça parle de pubis.
2: Ah, attendez, on se lève.
0: Ça parle de pubis. Ça monte.
4: Salsa. 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
2: Est-ce que vous savez que depuis l'entrée en vigueur de la loi Riposte, qui est une loi qui est passée le 20 août 2026, cet été, les lois, je vous le dis, si vous ne le saviez pas, elles passent toujours quand vous êtes en vacances.
3: Bah oui, c'est plus facile. Oui.
2: Toujours.
3: Ça passe mieux.
2: En loose day. Tout le monde est parti, les ministres aussi, et hop là, la loi, elle passe. Les préfets peuvent suspendre le permis de conduire d'une personne qui a déjà été sanctionnée pour l'usage de stupéfiants, même si elle ne conduisait pas au moment des faits.
4: De quoi ?
2: Vous avez compris ce que j'ai dit ?
3: Non. Ouais.
2: Les primo-consommateurs, c'est-à-dire celui qui a été pris, on lui fait un test de stupéfiant. Ouais. La machine détecte qu'il a fumé, tout en sachant qu'il peut avoir fumé 4 jours avant.
5: Oui.
2: Ça reste.
3: Je crois que ça reste le plus longtemps.
2: Même la veille, tu te fais coller. Les primo-consommateurs ne sont pas concernés par cette mesure. En revanche, si vous avez déjà été contrôlé une fois et que la deuxième fois, vous n'êtes pas au volant de la voiture, etc.
3: Tu te promènes dans la rue ?
2: Vous promenez dans la rue.
3: Enfin, tu fais faire une connerie.
2: C'est rare. Le policier dit : arrête-toi, mets-toi sur le côté, je vais te mettre un truc dans la bouche. C'est très rare. Vous êtes contrôlé positif, eh ben on peut vous enlever votre permis de conduire, même si vous n'avez pas été au volant au moment du contrôle.
6: Ah, parce qu'ils jugent qu'en fait, comme tu es positif, si tu prends le volant dans une heure, tu es encore positif. Quoi.
5: C'est très bien, je trouve.
3: Ouais, mais
2: alors, c'est très bien, oui et non. C'est très bien et un peu injuste, parce que imagine, t'as fait une soirée, t'as fumé, t'as pas le droit.
3: T'as pas pris le volant exprès.
2: T'es parti à pied et t'as bien prévu pendant les jours qui viennent de pas prendre ta voiture parce que t'as fait un petit truc
5: illégal.
2: Et là, la police t'arrête, machin, et tu vas voir le préfet qui va dire on lui retire son permis alors que t'avais prévu de pas rouler.
3: Voilà, tu serais passé en voiture, ça se trouve, les flics ils t'auraient pas arrêté.
2: Donc c'est.
6: Ça reste illégal, hein.
2: Dans tous les cas, on est d'accord. Si tu remontes très haut, c'est illégal. Bah, moi, je vais vous dire, vu le prix de l'essence qui augmente plus vite que le prix de la drogue, les fumeurs, je pense, vont vite faire leur choix.
3: Bah, ouais.
2: Pas comme ça qu'on va vendre des voitures. Hein.
3: Ah bah ouais, je te confirme.
2: On va jamais y arriver. Dans un instant, on écoutera les deux là, d'Offenbach qui cartonnent avec leur retour Offenbach.
5: Dorian et César. Ouais.
2: Ouais, franchement, j'ai vu là, je confonds toujours là, Dorian et César. Je sais jamais qui.
3: Dorian, c'est le blond. Voilà, et César, c'est le grand frisé.
5: C'est bavard.
6: Dorian, il a fait de la muscu.
2: J'ai vu Dorian là, t'as vu ou pas ?
6: Ah ouais.
2: Il a fait sport relais qui pousse, mais c'est pas les platines, parce que les platines, c'est pas en montant les potentiomètres, c'est pas en faisant stop, cue, start, play que tu vas te muscler les doigts. Hein.
6: Ah, c'est à force de monter les scènes et tout.
2: Débrouillé. Hein. Bon, en tout cas, dans l'info de 8h, un petit peu plus de 8h, la liste des nouveaux prénoms qui ont été interdits en France a été publiée.
5: Ok. Ouais.
2: Alors, je vous la donne, c'est une liste qui a été basée sur des prénoms qui ont été proposés par des parents et les mairies ont refusé.
7: D'accord. Vas-y.
2: Je vous les donne, vous donnez votre avis. Nutella.
3: Le gamin, en plus, il a un peu de surpoids derrière.
2: Titeuf.
3: Titeuf.
5: Bah non.
3: Oh, ça passe, Titeuf.
5: Bah non, t'es fou.
2: Attendez. Anal.
7: Je comprends.
2: T'as quand même des gens qui se sont dit on va essayer anal, ça lui va bien. Et là, une bonne tête de cul, ce gamin.
3: Non, oui, je vais pas savoir, c'est pas possible.
2: Fleur de Marie a été enlevée.
3: Ouais.
2: Faux l'avril.
5: Ouais.
2: Babord.
5: Ouais,
2: non, évidemment.
7: Tribord.
5: C'est des jumeaux.
2: Son frère jumeau Tribord a été proposé. C'est pas une blague. Joyeux, ça a été refusé.
7: Ça fait un peu le nain dans.
2: Pas triste. A été refusé.
3: Pas triste.
2: Griezmann Mbappé, ça a été refusé.
7: Il y a quelqu'un qui a tenté.
2: Clitorine.

0: a été refusé.
1: Ouais.
0: Mini Cooper.
1: Mini Cooper.
2: Ah, c'est si Mimi Mathy se marie avec Bradley Cooper, ça peut donner ça. Mimi Cooper.
0: D-I-2-L-E-U-R. Dealer.
1: Ah ouais, mais non, mais sérieux.
0: Jihad.
2: Jihad. Forcément.
0: Bénéfice. Délaissé.
1: Chiffre d'affaires. Délaissé, imagine ton fils ou ta fille s'appelle Délaissé.
0: Attendez, je sais plus. Louis XIV.
3: Mais non.
0: Des gens qu'on voulait appeler leur fils Louis XIV.
2: N'importe quoi.
0: Lucifer.
3: Bah ouais, bah oui. C'est dur. Hein.
0: Et Nénuphar.
1: Ah, Nénuphar encore.
3: Mais non, pas encore.

0: Non mais en fait, tu veux que je te dise, le pire là-dedans, c'est délaissé.
1: Attendez,
0: quoi.
1: Parce que le plus drôle, c'est ceux qui ont été accordés.
2: Ah oui.
1: Dans les prénoms accordés, il y a eu Zizi.
2: Mais non.
1: Al Capone.
2: Oh.
1: Merdive.
2: Oh.
1: Ouais. Lola Poupoune. Beau Gosse. Halloween. Et Giscard d'Estaing.
2: Ah oui, Giscard d'Estaing.
1: Comme faire... Giscard d'Estaing, mais Giscard d'Estaing.
3: Giscard d'Estaing. Ah, mais c'était pas hier, là, c'est Halloween, justement, on en a parlé.
1: Ah oui, c'était hier.
4: Et Lola Poupoune, elle a déjà son pseudo TikTok, elle.
1: Non, voilà. Elle est déjà sur OnlyFans, il paraît.
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3: Zapping télé. Il est assez fantastique ce zapping télé. Ça m'a fait ma matinée. Je l'ai envoyé à tout le monde parce que je me suis dit, c'est quand même pas possible. J'avais raté ça. C'est-à-dire, moi-même, je l'ai raté quand j'ai zappé, quand j'ai préparé les émissions. C'est Ségolène Royal. Et en même temps, Ségolène Royal, moi, je trouve qu'à chaque fois qu'elle dit un truc, c'est une autoroute.
4: C'est vrai que oui. Ouais.
3: C'est, ça fait partie de ces hommes et femmes politiques qui, quand ils disent quelque chose, je dis, il va y avoir
4: on va
3: un
4: se
3: truc.
4: Régaler.
3: Il va y avoir un truc. Et ben là, elle était l'invitée d'une émission. Je crois que c'était le débat des primaires. Et Ségolène a encore frappé. Elle comprend. Tu sens que la personne a lui écrit des fiches.
5: Ouais. Mmh.
3: Tu sens qu'elle a bien appris chez Fitch puisqu'elle parlait de l'essence pour les SUV.
5: Ouais.
3: Les SUV, c'est les petits 4x4.
5: Oui, ouais.
3: Voilà, tu vois, il y a plein qui nous écoutent dans les SUV. Un 3008, est-ce que c'est considéré comme
4: un SUV ? C'est un SUV, ouais. Un 2008, c'est un SUV.
3: Voilà. Donc, alors, écoutez bien, parce que nous, bon, on sait que c'est un SUV. Mais quand tu lis ta fiche comme ça...
6: Blocage de l'essence à 1,70€ jusqu'au 31 décembre, parce qu'il y a des SUV qui circulent,
4: des SUV
6: ou
5: des Rolls-Royce.
6: Des Rolls-Royce.
3: Des SUV. Et ben non, madame, ça se dit SUV. Donc les journalistes lui ont redit quand même, c'est SUV. Pas SUV. Ben non, tu sais quoi, tête baissée, on y va.
6: On va pas priver des millions et des millions de Français et d'entreprises parce qu'il y a des SUV et des Rolls-Royce. Les SUV et les Rolls-Royce, elles sont déjà taxées en tant que telles. Et on va pas faire la police de la consommation.
3: Ben non, bien sûr.
6: Parce qu'il y a des gens qui achètent des SUV, c'est peut-être pas.
7: Elle lit vraiment sa fiche.
3: Les gens qui nous écoutent à bord des SUV, ils le savent.
5: Ça coûte cher, les SUV.
3: Donc, c'est un SUV. Donc, ça veut dire que quand elle prend un billet de train, par exemple, elle réserve sur l'appli SNUF.
4: La
3: SNUF. C'est pas la SNCF, c'est la SNUF. D'accord. Quand elle veut aller voir un match de l'équipe de France, elle prend ses billets sur le site de la FFF.
5: La FFF.
3: Je peux avoir. Vous êtes connecté sur la FFF. Quand elle prend une assurance, c'est
4: Maman. Et au bar, elle commande du 7-up.
3: Bah oui. Les syndicats, elle connaît très bien la SGT.
5: C'est quoi
4: la SGT? La SGT.
3: La SGT. Et en voyage, bien sûr.

0: dormez pas. 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
2: Belle histoire.
3: Ah. C'est un beau roman, c'est une belle histoire.
4: Ça me fout en l'air.
2: À seulement 5 ans, Noah Woods a sauvé sa petite sœur de 2 ans et leur chien et un paquet de saucisses d'un incendie qui a ravagé leur maison dans l'état américain de Géorgie. Réveillé par les flammes, le garçon les a fait sortir par une fenêtre avant d'aller chercher son oncle, permettant d'alerter les autres membres de la famille. Au passage, il a même pensé à sortir du frigo un paquet de saucisses qui étaient ses saucisses préférées.
5: D'accord.
2: Au total, 7 personnes et un paquet de saucisses ont pu évacuer la maison lors de cet incendie. Noah, légèrement brûlé, petit bonhomme, a ensuite été honoré par les pompiers du comté de Bartow, là où ça s'est passé, qui lui ont remis un casque, un badge et une distinction pour son geste ayant contribué à sauver sa famille.
6: C'est mignon.
2: Son tonton a quand même fait remarquer au petit qu'il aurait préféré qu'il sauve le poisson rouge qui était dans la cuisine plutôt que les saucisses. Oui, mais il faut le comprendre, le petit.
7: Je t'avais dit qu'on fera des knackis.
2: Bah voilà, bah oui.
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4: Oui, je voulais parler de WhatsApp. J'ai l'impression que ça devient the place to be, WhatsApp.
5: C'est vrai,
4: là où il faut être. Maintenant, regarde, moi je vois avec l'école, on a le groupe des parents, enfin des parents pour les petits. Maintenant, pour le

0: vers un groupe WhatsApp pour que tu prennes ton rendez-vous via WhatsApp.
1: Ah, ça c'est de plus en plus. Oui. Les restaurants
0: voilà,
1: aussi.
0: Les restaurants, ils t'envoient aussi sur leur WhatsApp. T'as que WhatsApp. Et sans compter des fois que t'as des WhatsApp de potes. Ou là, c'est alors, tout et n'importe quoi. Et t'as des noms. Moi, j'avais un nom, là, je l'ai plus, mais j'avais un nom de groupe WhatsApp. C'était Monte là-dessus. Donc, des fois, quand t'as le truc qui apparaît, Monte
2: c'était
0: là-dessus.
2: Quoi
0: c'était parce qu'avec des potes,
2: sympa, ça.
0: Non, mais. Bon, non, c'était le jeu de mots parce qu'avec des potes, on allait boire des coups beaucoup à Montmartre.
3: Eh oui, monte là-dessus,
0: donc,
3: tu verras
0: voilà.
3: Montmartre.
0: Monte
3: là-dessus,
0: bien sûr. Monte là-dessus.
3: Bien sûr, bien sûr.
0: Mais, et oui. c'est sans arrêt.
2: C'était pas toi, monte là-dessus.
3: Non, mais ouais. C'est ce que t'as raconté à ton mari, ça. C'est rapport à Montmartre.
1: C'est un groupe WhatsApp, mais il y a que toi et des mecs.
0: Non, et voilà. Et puis t'as des trucs, des groupes WhatsApp, des fois pour des anniversaires ou justement des événements qui n'ont plus lieu parce que la date est passée, mais les mecs continuent à parler dedans. Les groupes tout le temps.
3: Alors moi j'ai
0: Alors
3: quoi
0: tu sors du groupe mais bon c'est
3: moi,
0: tout
3: moi j'ai
0: le
3: un
0: temps.
3: Groupe des mecs qui m'ont mis
0: Ah voilà, vous avez quoi comme groupe?
3: Moi ils m'ont mis dans un groupe pour la sortie d'un bouquin dont j'ai absolument rien à foutre. J'ai jamais ni OK. Donc je suis à l'invitation.
0: Bon, il y en aura pour tout le monde.
3: Traité de
0: nous.
3: La jouissance. Bon, j'ai pas répondu.
0: On a 10 000 groupes, je sais même plus lequel.
1: Bah, il y en a, je sais même pas.
3: Attendez, il y en aura pour tout le monde. Ça c'est le groupe qu'on a mis
1: pour l'après-midi.
3: Pour Europe 1 l'après-midi.
0: Il y a Team Coé sur Europe 2.
3: Gestion Cannes. Ah oui, ça c'est un groupe OK, c'est des potes, OK, des copains Roger et Cannes. D'accord. SOS Radio Amitié, bonjour. Ah d'accord, c'est des potes à moi qui réagissent. Embrasse mon
1: machin. J'en ai un beau, c'est Ski Entre Couilles 2026. Vous avez compris.
2: Et comme t'as pas été au ski, il y a que les couilles. Quoi.
3: Qu'est-ce que j'ai encore? Un groupe La Belle Étoile. C'est des copains à moi du sud de la France, de Sainte-Maxime, à qui je fais un gros bisou.
0: J'ai le groupe des sous, mais c'est souvent vide, c'est bizarre.
3: C'est quoi le groupe des sous?
1: Ah mais si, t'es dedans toi.
0: Bah oui, il est dedans.
2: C'est cool, ça.
3: Je n'interfère pas.
0: C'est pour
3: pas.
0: La comptabilité.
3: Ah, d'accord. Ouais. Vous envoyez vos factures là-dessus?
4: Oui. Ouais. Moi j'ai un groupe Calvici Gros Zizi.
3: Team Coé sur Europe 2, ça c'est le groupe du boulot ça.
2: Ah
3: là, ça c'est nous. Non, préparation, c'est quoi ça?
0: Ah moi j'ai les copros là, copros de l'immeuble, c'est pareil.
2: Ah bah oui, moi aussi, ouais.
0: Après j'ai tout ce qui est sport aussi.
2: Moi, j'ai paddle, ouais.
0: Ah, toi aussi, moi j'ai Aerox.
3: Cap sur les 50, ça c'est un vieux groupe d'un copain. Le groupe Annecy, c'est pareil, c'est un groupe de copains. Les noms n'ont pas changé parce qu'on est allé faire un.
0: Surprise.
3: Oh là là, mais c'est vrai, on a des groupes partout. C'est un délire, je suis en train de me rendre compte que j'en ai dans tous les sens.
0: J'ai le groupe des obes, je sais pas ce que c'est.
3: Et dis donc, monte là-dessus et le groupe des obes. Ouais, ça va toi au niveau du. T'as OnlyFans qui s'est ouvert dans le week-end ou quoi?
2: Tu veux pas aller faire un ski entre couilles avec Pietre?
3: Incroyable.
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0: Une taxe.
1: Salut, c'est Franck Leboeuf. Vous savez combien vaut votre voiture ?
0: Non.
1: Rentrez simplement les détails de votre véhicule et recevez son prix de vente.
0: D'accord.
1: Après la nouvelle taxe, si c'est une Porsche, elle vaudra le prix d'une Twingo.
0: Merci Franck. Et même sur les assurances, taxe.
2: AXA !
3: Eh ben quoi ?
2: Ça coûte un bras !
3: Ah ben ça, je suis d'accord. Ah, ça coûte une couille, mais là.
2: AXA !
3: Ouais, ben qu'est-ce qu'il y a ?
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3: Ouais !
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3: Oh !
2: 5% chez AXA !
3: C'est pas possible, ouais, ça
4: les
3: va
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2: 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Rajoute la franchise ! 5% chez AXA !
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0: Attendez les aéroports, il y a une taxe qui arrive aussi là-dessus.
6: Voyage, voyage !
7: Taxe, taxe, taxe.
2: Au lieu de New York, oui, tu iras à Strasbourg.
0: On aura plus les sous pour aller loin. Oh, les autoroutes, pareil, on vous remet une taxe.
8: J'étais sur l'autoroute toute la sainte journée. Ça m'a coûté une couille et mon canapé.
0: Et les télés payantes, c'est-à-dire les télés déjà que vous payez.
9: Oui.
0: Dans lesquelles il y a déjà une TVA.
9: Oui.
0: Eh ben, il va y avoir une taxe aux télés payantes.
10: Les séries tu payes, les séries tu t'abonnes. Sur la télé, partout, même sur ton iPhone.
0: Faites-moi écouter celle-là, je vous en supplie.
10: Les séries tu payes, les séries tu t'abonnes. Sur la télé, partout, même sur ton iPhone.
0: Ouais, tout ça c'est vrai.
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3: C'est Europe 2, voici comment frimer à la machine à café si jamais quelqu'un vient vous parler de tiercé, puisque ce week-end, il y a quoi, mon Pietre?
4: Le Grand Prix Qatar de l'Arc de Triomphe.
3: Voilà, donc c'est, attends, si, ben, si c'est important, voici par exemple, qu'est-ce que le trop monté?
4: C'est une actrice porno. Oh, elle est trop montée.

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2: Belle histoire.
3: Ah. C'est un beau roman, c'est une belle histoire.
4: Ça me fout en l'air.
2: À seulement 5 ans, Noah Woods a sauvé sa petite sœur de 2 ans et leur chien et un paquet de saucisses d'un incendie qui a ravagé leur maison dans l'état américain de Géorgie. Réveillé par les flammes, le garçon les a fait sortir par une fenêtre avant d'aller chercher son oncle, permettant d'alerter les autres membres de la famille. Au passage, il a même pensé à sortir du frigo un paquet de saucisses qui étaient ses saucisses préférées.
5: D'accord.
2: Au total, 7 personnes et un paquet de saucisses

0: Si le sol, le parquet là-bas,
1: ah oui,
0: avec tout ce qu'il a pris, oui, oh, s'il pouvait parler, il dirait quoi?
2: Je suis humilié.
0: Ah ouais. Non mais je pense que effectivement, je veux pas savoir ce qu'il y a eu dessus. Les balais. Tiens, qu'est-ce qu'il pourrait dire, les balais?
3: Allez les gars, on va en chier, mais on y croit.
4: J'y vais pas. Ah, j'ai mal au dos là. J'ai un mot du médecin. Ouais. Moi, j'ai plus de poils.
0: Que diraient enfin les pintes de bière, les pintes?
5: Elles ont pris aussi.
0: Diraient quoi?
6: T'as tourné combien de fois, toi? 347 fois. Ouah, t'as pris cher.
7: Ouais.
6: Oh, je suis vidé, les gars.
7: J'ai débordé de partout. Oh, je colle encore.
0: Ah. Et imaginez tout ça dit en allemand, c'est encore plus à la
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1: Ouais, qu'est-ce que c'est bien chanté, du nouveau dans les jardins.
2: Vous voyez, c'est comme dire « Ah, t'es allé chez le coiffeur, ta coupe elle est vraiment dégueulasse. D'ailleurs, tu viens à la soirée samedi pro ?» T'avais laissé pousser ta barbe lundi dernier.
1: Qui, moi ?
2: Oui.
1: Ouais, un petit peu. Vas-y, je me rase un peu, j'ai oublié un peu de.
3: Non, ce justement, c'est très bien.
1: Ah bon ?
4: Ça fait un petit côté crado à l'époque.
1: Stouff.
2: Bah alors, Stouff.
1: Merci de dire que ça faisait crado.
2: Un petit faible pour les barbus. Je crois que t'as une fixette avec les poils, non ? J'ai l'impression que ça te fait de l'effet quand t'en parles.
3: Mais là, donc, ils te mettent le produit sur les cheveux, puis avec un aspirateur, ils t'aspirent chaque messe. De... Chaque. Pardon, je.

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1: Vous allez peut-être aller voir des films. Voici le blind test de Mytho, spécial film. C'est nous contre notre Théo.
2: Je suis
1: qui est un fan de cinéma. On va écouter des musiques de films.
2: Exactement. Il va falloir essayer de battre Théo. Vous êtes tous ensemble contre Théo.
1: Ouais, mais parce qu'il est très très bon. C'est un vrai passionné, ce garçon. Il est talentueux. Il est passionné de cinéma. On y va.
2: Allez, on commence facile. Vas-y.
1: Flic de Beverly Hills.
2: Ah, il l'avait, hein.
1: Comment il s'appelle dans le film ?
3: Axel Follet.
1: Voilà, très bien. Bravo.
4: Philippe !
3: Le bon, la brute et le truand.
4: Avant le... Il l'a eu.
1: Film de
3: Sergio Leone. Sergio Leone, avec la musique.

0: destinée.
1: Ah, la ça c'est les soudoués.
2: Les soudoués.
1: Ah,
2: les soudoués.
3: La boue et les soudoués.
1: Ah, il y a la boue aussi.
4: En vacances, ouais, le 2.
5: C'est la musique de qui?
4: Je sais pas non
5: plus. Vladimir Cosma.
6: Ouais.
7: Oui.
5: Demandez quand vous savez pas.
3: Hein. Et attends.
5: C'est Guy Marchand qui chante, musique Vladimir Cosma.
3: Et le titre en japonais?
7: Ah oui, c'est vrai.
3: Neguri.
5: Oui. Neguri. Neguri. On l'avait appris, c'est vrai en plus. Très bien, on continue.
4: Gladiator. De Ridley Scott, ouais.
3: Ah ouais.
7: Il est injouable.
3: En avance.
4: Et Tonton Flingueur?
3: Non.
4: Pas celui-là?
5: Attendez. Ouais. Oh.
0: Non, c'est pas Batman.
5: Bah, tu t'es trompé. Pour la peine, tu t'es trompé une fois, tu nous laisses jouer. Attends.
3: Austin Power?
5: Chut, non. Non, non. C'est au 1617.
4: Oui.
3: Mais
4: oui,
3: c'est le premier.
4: C'est ça.
3: C'est ça. La 7ème compagnie de.
5: Attends. Schultz, non.
3: Non.
4: La traversée?
3: Oui. Traversée de?
4: De Paris.
3: Paris.
5: Ah ouais. Ah ouais.
3: Même
5: ouais.
3: Ça, tu connais.
7: Ah, là, là, là.
5: Avec qui?
4: Oh là là, je sais plus. Oh.
3: Attention. Ah,
5: Tonton Flingueur.
3: Ah,
4: putain, c'est ça.
5: Ah, ça, c'est le.
3: La grande vadrouille.
5: Grand... Non,
3: la folie des grandeurs.
5: La folie des grandeurs.
3: La folie des grandeurs.
7: Bien joué.
5: Film 2.
4: Je sais plus.
5: C'est le mec qui a fait la grande vadrouille. Gérard Rouy.
3: Gérard
5: Rouy.
3: Attention.
4: Pas du tout les deux noms.
3: Un avant-dernier.
4: Trop fort. Ah, The Day I Become a Woman.
3: Ah oui.
4: C'est quoi ça? C'est un film indépendant iranien.
5: Ah oui. Souvent rendre ma gueule. Souvent de ma gueule. Film indépendant iranien. Non mais voilà, qui a gagné.
3: Il a vraiment si, si.
4: Non, c'est vrai, c'est vrai.
5: Si, il a gagné le
3: le
5: prix du kebab.
4: C'est vrai, c'est
5: Maria,
4: Maria Zani.
3: Ouais, voilà.
5: Mais tu l'as vu ou parce que tu t'intéresses
4: ouais.
5: au cinéma iranien?
4: Ah ouais. Non, je l'ai vu. Oui, il est super ce film.
5: C'est quoi l'histoire?
4: En gros, c'est l'histoire de trois femmes qui essaie de s'affranchir des règles de l'Iran et devenir libre.
3: Ah oui.
5: Répète et le nom. Ça termine bien?
4: Ça termine pas très
5: bien. Ah oui.
3: Attention, dernier.
7: J'allais. C'est celle que je connais.
3: C'est quoi?
7: YouPorn.
3: Bah pas du tout.
7: Wow, ta gueule.
3: C'est Fast and Furious.
7: Fast and Furious. C'est quoi, quoi?
5: Mec, tu t'es mis à hurler YouPorn.
7: Mais est-ce que c'est le seul que j'ai? Vous mettez des films de 70.
5: La honte absolue.
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0: veut dire que ton chéri eh bien lui, il a fait mieux. Il s'est pas teint les cheveux en or, il s'est implanté des gourmettes en or sur le crâne.
1: Oh.
0: C'est-à-dire que, écoutez bien, parce que c'est là où c'est un peu chaud, il a reçu des crochets en or implantés chirurgicalement sous son cuir chevelu. Et lui, il accroche des vraies gourmettes en or, ça s'appelle des cheveux en or. Alors, je vais être très honnête, comme il est beau gosse, ça lui va plutôt très bien.
2: Ouais, ouais, un truc un peu pharaon, c'est un peu égyptien.
0: Mais il est rappeur, ça lui va très bien. Le mec qui travaillerait à la BNP de Pontarlier, évidemment que tu le mets.

0: depuis un an. Oh, t'as l'air fatigué. Il a craqué, il l'a assommé avec sa gamelle en aluminium à lundi matin. Willy Denze m'a dit la même chose deux fois en 2005. Ouais. J'avais l'air fatigué. Ouais. Bon, vous avez plus de nouvelles.
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0: C'est lundi matin. Salut, nous sommes là. Oh, bon, de toute façon, nous sommes toujours là. On ne part jamais très très loin. Les meilleurs moments jusque 6h58.
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3: Salut, ça va ? Bienvenue les amis, bon réveil et bon courage. La Touraine profite encore d'un début de semaine estival. Je vous en dis plus avant l'agenda Europe 2. Vous vous inscrivez sur son site internet, Tour Métropole cherche des volontaires pour participer à un exercice de simulation d'inondation. Bah oui, il y en a aussi. Le 18 novembre, il s'agira de tester la capacité de la population à faire face à ce type d'événement. Les forces de police, les secours seront mobilisé aussi. L'actu local dominé ce matin encore par ces violences qui ont émaillé le week-end à Tours. Une centaine d'individus cagoulés ont d'abord défié les policiers vendredi soir place Jean Jaurès. Le lendemain samedi, un groupe de personnes vêtues de noir

0: et de radiologie de Chambrais-les-Tours, des ateliers avec des conseils sur la nutrition, l'autopalpation et des conférences animées par des professionnels de santé. Le 13 octobre, le lien rose passera par Amboise. C'est un défi qui tente de rallier Paris à Nantes en vélo. Et puis, notez la randonnée solidaire du 11 octobre au départ du domaine de Cangers à Saint-Avertin. Shakespeare avait écrit « La nuit des rois ». Les châteaux seront aussi le théâtre d'expériences nocturnes le week-end du 16 octobre. C'est la nuit des châteaux partout en France. Et donc en Touraine, Montrésor, Jallanges, Montcoupon, Château-Gaillard, Montbazon, Lobrière, Belle-Château. Des animations, des visites proposées à la tombée de la nuit pour changer d'ambiance et de décor. Découvrir le site et d'une autre façon réserver. Ils seront conseillés hein, sur le site nuitdeschâteaux.com. Bon début de semaine avec Coé sur Europe 2.
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3: La Villa des animateurs revient sur Domino Master. Je vous le dis, on regarde pas ça par envie, non, on regarde ça quand on tombe dessus. Voilà. Qui aime les dominos? Mon Cyril, t'aimes bien ou pas?
4: Bonjour les chéris, bonjour mon Coé.
3: Ça va mon Cyril. Bravo, quelle semaine exceptionnelle.
4: Merci mon chéri. Et on cartonne, je vous le dis, mais là je suis dégoûté les chéris.
3: Qu'est-ce qui se passe?
4: Ah bah demain matin, on sera samedi matin.
3: Bah oui.
4: Et vous serez pas là les chéris.
3: Si, il y a les meilleurs moments.
4: Ouais, je vous écoute toute la semaine. Je vais te dire, je me fais riche. Heureusement que les week-ends ne durent que deux jours. Bon, bref, ce soir dans TBT9, on va essayer de savoir qui est Médé. Oui, car j'entends toutes les femmes dire tu viens m'aider. Ah, il est jamais là le gars. C'est ce que je dis, le gars il est jamais là. Mais bref, les chéris, demain soir Domino Master sur Gulli, quel tanas.
5: Je vous le dis. Ouais, mais ça se trouve les gens aiment bien, vous savez, il y a des gens, ils vont regarder, je pense hein.
4: Non, mais sans déconner frérot. Ça fait chier tout le monde et puis pas les mecs qui se cassent le cul à faire des trucs de fou, poser des dominos pendant deux jours, tout ça pour les faire tomber.
3: Ouais, c'est vrai.
4: C'est comme si ton enfant, il faisait ses premiers pas. Et toi, t'arrives derrière, tu lui mets une baillette. C'est

0: de questions.
1: Bah, ça n'a pas duré longtemps, je suis resté 4 heures.
2: Bon, d'accord. Mais là, rien à voir, Patrick, puisqu'on parle de domino.
1: Ouais, putain, passionnant. J'aime bien le domino. Ça fait un peu chier tout le monde, mais les gens, ils auraient préféré le retour du plus grand cabaret. T'aurais pas aimé, toi?
3: Souvenez-vous. J'avais quoi?
1: J'avais reçu Philippe Tricouli, il est magicien. Il mangeait des Oreos, il déboulait des dominos. Putain, c'était énorme. Ce soir-là, dans le plus grand cabaret sur France Télé, on avait aussi reçu les frères Siawa du Gers.
3: Ah ouais?
1: Il y en a un des deux, il mangeait un carambar et l'autre, il écrivait la blague dans le fond de son slip en pétant.
2: Oh
1: putain, on voyait ça que chez nous. Et pour finir, il y avait un numéro des cousines chinoises magiciennes.
3: Mais non.
1: Si, elles avaient réussi à faire rentrer Mimi Mati dans une peau de Babybel.
3: Ça faisait du...
0: Et elle faisait rouler après.
1: C'était incroyable.
0: Quoi? Et elle faisait rouler après.
1: Ça faisait un Mimi Babybel. Allez, bisous les petits lève-toi et bon week-end. 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

0: écrasé jusqu'au bout le tube de dentifrice. 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
2: Sauf t'es prête?
3: Moi, voici. Je suis prête, j'ai déjà lu, donc je...
2: Les haters. Qu'est-ce que les haters? Ce sont des gens qui, sous nos messages, sous nos photos, sous nos vidéos, et merci d'ailleurs pour votre fidélité, nous laissent des messages, parce que je pense qu'à mon avis, ça les fait marrer, au milieu de messages gentils, de mettre une petite saloperie. J'ai envie de commencer par Corentin.
3: On commence par Corentin direct?
4: Ouais, vas-y, de toute façon.
2: Enfin. T'en as jamais des méchants?
3: Non.
4: Oh, tout premier, il était bien.
5: Ah si, oui, il y en avait.
2: Vas-y.
3: Flauderk 989 qui nous dit « Corentin, désolé, mais parfois il me casse les couilles. Il prend son élan pour intervenir, tu crois qu'il va sortir la phrase de l'année et au final, t'aurais préféré qu'il la ferme et qu'il continue à boire son café ou plutôt bouffer son pain au chocolat. »
4: Voilà, je vais prendre de l'élan pour lui mettre main dans sa gueule. Voilà, comme ça, il va la fermer.
2: C'est tout en fait. C'est-à-dire que non seulement le mec il dit que c'est pas drôle, pas intéressant, et que t'es gros.
4: Voilà,
2: et le mec, il a fait un petit combo.
4: Il va voir le gros bête en face de lui.
2: Mais non, vas-y, allez, à moi, j'y vais.
3: À toi ? Ok, alors Coé, c'est la vermine du 45.
2: Moi, je suis une vermine du 45.
4: Non, c'est non.
3: C'est devenu une épreuve d'endurance, 2 minutes à t'écouter. J'ai l'impression d'avoir fait 3 heures de réunion sans pause. Les mêmes vannes recyclées. Tu veux pas commencer à demander des congés? Franchement, à ce stade, tu me fais pas rire. Tu me fais même apprécier le

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1: Nous sommes là pour vous réveiller, mais aussi pour vous informer, quoique là...
2: On n'a pas vérifié l'info. On n'a pas vérifié l'info. Mais on vous la donne quand même. Mais on vous la donne quand même.
1: Dites-vous que c'est pas un problème de connexion à ChatGPT ou à Internet, c'est un manque de temps. De piètre, c'est ce qu'il m'a dit.
3: Exactement. Hein.
1: Une législation très attendue en Italie devrait légaliser les enfants qui trébuchent alors qu'ils courent dans les restaurants, les pubs, les trains, les réceptions de mariage et autres espaces publics à travers le pays. À partir de l'année.

0: Tous les matins, toute l'équipe est là en direct pour vous réveiller sur Europe 2 pendant que ça travaille en studio de prod, pendant que les gens sont en train de se préparer, font des pompes hein, pour certains. Et moi, je suis en plein gainage pendant que je suis en train de vous parler. C'est déjà quand même 25 minutes hein, que je tiens sans trembler, comme vous pouvez le voir.
1: Je fais la chaise.
0: Ah oui, je fais la bosse. Ça va très bien. Ce qu'il y a de bien, c'est qu'à la radio, tu peux raconter toutes les conneries de la Terre. Tout passe du haut de mes 1m99.
1: 88, 89 et voilà, sans traction.
0: Voilà. Qu'est-ce qu'on écoute, Vito, dans un instant après les infos?
1: Le JT chanté. On avait bien rigolé.
0: Il était magique.
1: Avec le pigeon.
0: Il était magique. Un pigeon qui s'est fait emprisonner. Vous voulez savoir pourquoi? Vous restez après, avec nous après les news de 6h30 sur Europe 2. À tout de suite.
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3: Salut à tous, bienvenue, bon courage, j'espère que vous êtes en forme. Tiens, des conditions estivales pour vous aider ce matin. Avant l'arrivée des orages, bon, ça sera pour demain soir, on en parle après les infos. Des inondations après la sécheresse, alors là je ne parle pas de météo, mais d'un exercice de sécurité civile à venir. À Tours, la métropole cherche des volontaires pour participer à cette simulation d'inondation dans plusieurs quartiers. Ce sera le 18 novembre, on a le temps. Hein. Les inscriptions sur tour-métropole.fr, c'est jusqu'au 1er novembre. Encore des scènes de violences urbaines ce week-end à Tours. Des casseurs ont sévi samedi soir. Après les affrontements entre une centaine de personnes masquées et des policiers la veille, vendredi, place Jean Jaurès, cette fois, les casseurs habillés en noir ont mis le feu à des vélos de location près de la gare de tramway. 4 personnes ont été interpellées. Et maintenant, alors qu'est-ce qui va se passer? Certains lycées n'ouvriront pas leurs portes aujourd'hui après ce nouveau week-end de tension. Ce sera le cas pour des établissements.

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3: Voici le JT chanté du jour. Aujourd'hui, dans le JT chanté, de belles infos. On commence avec une septuagénaire. Donc, elle a approximativement
4: 70 ans.
3: Qui a voulu braquer le rayon frais d'un supermarché. Oui, mais alors pour voler quoi? Et comment s'est-il fait choper, ce septuagénaire? La réponse dans ce reportage en chanson.

0: Eh oui, non, ça c'est l'eau.
1: Ça a même pas amorti du coup.
0: 70 ans, il avait mis 2 kilos dans son slip. Enfin, vous savez ce que c'est que de faire rentrer 2 kilos de comté dans son slibard.
2: Ah, j'aime le fromage.
0: On va conclure ce JT avec un pigeon. Alors, lui, il s'est fait arrêter dans une prison canadienne.
2: Ouais.
0: Oui, mais pourquoi s'est-il fait arrêter? Voici en chanson la réponse sur un air de reggae.

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3: Vous pensez pour tous les parents qui vont devoir aller voir les gamins aussi qui vont faire du foot. Courage. Foot, l'occasion de retrouver les copains qui jouent en amateur. Sauf que même en étant joueur amateur, faut quand même rester un petit peu sérieux.
4: Un minimum.
3: Évidemment, quand t'as un match, surtout la veille, il faut pas se coucher trop tard, pas comme les joueurs de ce club.
5: Qu'est-ce que t'as fait hier ?
6: J'ai été au resto avec ma petite copine et ensuite, merde, je suis parti marbrer, on a dû conduire la bagnole. Buvette. Ouais.
5: Et tu m'étonnes que t'es 15e. Et à la chasse, t'as fait quoi ?
6: Eh ben pas grand chose.
7: Anniversaire.
5: Impeccable.
7: Impeccable.
5: Le tien ?
7: Ouais, le mien et puis
5: bon anniversaire
7: de ma petite femme.
5: Quel âge ?
7: 27.
5: Putain, la vache, je suis fait plus.

0: capitaine.
1: Combien?
0: La bouteille.
1: Et Cab?
0: On était accompagné du petit Adan.
1: Oh, l'assistant, qu'est-ce qu'il a bu hier?
2: La rituelle, 9 degrés, bien sûr.
1: Combien?
2: Oh, 2 packs, 12. Léger.
1: Pécable.
3: Léger.
4: Pécable.
5: Deux packs, léger.
4: Deux packs.
3: C'est léger, les gars, ce week-end.
4: Pécable.
3: Ils parlent en packs, les mecs.
4: On a la discussion entre le coach et les joueurs dans le vestiaire avant le match.
6: Pourquoi tu buvais plus?
7: Oh, je bois de temps en temps, mais pas.
6: Oh, il a
7: non,
6: bien,
7: je suis bien. Non,
6: ça
7: je suis bien.
6: Ça se voit.
7: Ah non, mais il a bien. Non, je suis bien.
6: Si t'as le meilleur fondé.
7: Si, je le sais que je bois un coup de temps en temps, mais.
6: Oh, non, mais par rapport à avant, t'as bien.
7: Par rapport. Je suis bien, là.
6: Parce que c'était grave, hein.
4: Plus grave que ça.
5: Pécob.
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4: Et voilà mon gainage. J'en suis déjà à 1h35.
3: Oh, c'est pas mal, ouais.
4: Et c'est pas mal, non, mais je fais ça souvent avec Didier Deschamps, mais en visio.
3: Je suis assis sur ton dos en plus.
4: Et il craque avant moi, hein, le gamin. Nous aurons dans un instant à ne pas rater. Qu'est-ce que nous aurons à la dernière moment?
3: Le maillon très faible.
4: Le maillon très faible avec
3: Omar Sy.
4: Et oui, avec Laurence Boccolini qui était là, elle était en pleine forme. Il n'y avait que des Omar Sy. Omar Sy.
3: Langouste? Non.
4: Voilà, magnifique. Allez, soyez là, à tout de suite. Nous, on débarque à 6h58 sur Europe 2.
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0: Jennifer Lamichton et je me tape tous mes friends.
1: Bonjour. Omar Sy, si tu savais.
2: Mais non.
3: Omar Sy, tu savais.
1: Oui.
4: Omar Sy, si tu savais.
3: Non. Omar Sy, tu savais.
1: Mais non. Omar Sy, si tu savais.
3: Ah, bah, faut le chanter.
1: Ah oui.
5: Bonjour. Omar Sy, ça fait zizir.
3: Bien.
2: Bonjour. Omar Sy, langouste, non.
3: Une belle brochette de champion. Je vous rappelle qu'avant de répondre à une question, vous pourrez dire banque pour empocher l'argent. Allez. Que vous n'aurez pas. Jouons tout de suite au maillon. Très, très, très, très faible. Jennifer Lamichton, Melon et Melèche sont à l'hôtel. Il y a un lit et minibar. Melèche, c'est direction le lit et...
2: Non, Melon.
3: Melon, c'est direction le lit et...
0: Et Melèche, le minibar.
3: Melèche, minibar.
0: Ah oui, Melèche, minibar.
3: Eh oui, correct. Quoique. Omar Sy.
1: Si tu savais.
3: Quel est le rôle principal du petit orteil?
4: Alors, attends. De vérifier que tous les meubles de la maison sont bien en place.
3: Correct.
4: Ça va.
3: Omar Sy.
5: Ça fait zizir.
3: Pourquoi dit-on que la coloscopie, c'est comme la télé-réalité?
5: Parce que c'est une caméra qui filme l'intimité de trou du cul.
3: Correct. Omar Sy.
2: Banque.
3: Ah oui, bien
2: Langouste,
3: vu.
2: Langouste, non.
3: Omar Sy.
2: Langouste, non.
3: À quoi ça sert de rentrer le ventre quand on monte sur la balance?
2: Ah bah, voir les chiffres.
3: Correct.
2: Ah
3: bah oui.
2: Oh, allez, on a gagné, là.
3: Eh bien, nous arrivons à la fin de notre jeu. Hélas, zéro.
2: Oh là là.
5: Comme d'habitude.
3: Vous n'êtes vraiment pas les bulles les plus rondes de la bouteille de Sampé. Avec 0 euros en banque, vous êtes tous les maillons faibles.
4: Super.
5: Au revoir.
3: Et au revoir.
6: Au revoir. 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

0: ce sera Walking Dead. Je pense que si je vous croise. Les champions du monde de l'actu, préparez-vous. Ça fait partie des fantasmes préférés des Françaises et des Français. Mais parfois, ça peut virer au drame. Et ça pose la question, faut-il assouvir ses fantasmes ou faut-il les garder au fond de sa tête? Le fameux plan A3. Dans l'actu, vous verrez que parfois, ça peut mal se passer. La France qui bosse et qui se lève tôt. Les agents SNCF ce matin. Aujourd'hui, les animaux qui parlent. Parce que ce week-end, c'était pas la journée mondiale des animaux.
1: Si, hier.
0: Du bonheur animal, c'est quoi le thème?
1: Oui, en gros, c'est ça. S'occuper de ses animaux hier.
0: Bien, tous les jours. Et la villa des animateurs reviendra sur MacGyver. Et je vous le dirai dans un instant que... Une spécialité française est en danger. On va pas se laisser faire. Tout ça à cause de l'Europe. Je vous préviens, je monte au créneau dans 2 minutes. 7h, bonjour.
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0: Merci d'être de plus en plus nombreux à nous écouter. Vous venez peut-être d'autres radios, vous nous avez découvert tous les matins. Nous sommes là jusqu'à 11h. Voici les news.
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3: Bonjour à tous et bienvenue. La Touraine profite encore d'un début de semaine estivale. Dans un instant, je vous en dis plus. L'actu locale dominée ce matin encore par les violences qui ont émaillé le week-end à Tours. Une centaine d'individus cagoulés ont d'abord défié la police vendredi soir place Jean Jaurès. Et le lendemain, un groupe de personnes vêtues de noir incendié des vélos de location près de la station tramway à Gramont. Il y a eu 4 interpellations. Dans ce contexte, texte de tension, plusieurs lycées ne rouvrent pas leurs portes ce matin à Tours et Jouer. Des cours sont assurés en distanciel. Une nouvelle journée de mobilisation se prépare pour demain. En France, 400 à 500 lycées vont rester fermés puisque la sécurité ne peut pas y être assurée. Un mouvement de colère terni bien sûr par les accusations de violence policière. D'abord, la famille de ce lycéen tourangeau qui a perdu l'usage d'un œil a porté plainte. Sa blessure a pu être causée par un tir de LBD et 2 mineurs par ailleurs sont mis en examen après la violence. Violente agression d'un policier vendredi matin à Belfort. Au gouvernement, c'est l'opération des minages. Et Sébastien Lecornu a demandé à ses ministres d'engager des chantiers prioritaires pour répondre aux revendications lycéennes, notamment sur l'insalubrité de certains établissements, le remplacement des professeurs absents. Les 5 candidats de la primaire de la gauche ont pu échanger, débattre une dernière fois hier soir sur BFM TV, montrer encore leur division sur la question d'une éventuelle alliance avec la France insoumise. Le premier tour sera vendredi et samedi. On referme ce soir la première fenêtre internationale de l'ère Zidane sélectionneur. Pour l'instant, le bilan des Bleus est positif. 2 victoires, 1 match nul concédé à l'Italie au Stade de France vendredi. C'est là que les Bleus se retrouvent ce soir avec la Belgique battue il y a une semaine à Bruxelles. Et puis après ce dimanche...

0: 11h, je m'appelle Coé, nous sommes sur Europe 2. 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Et c'est réglé. Un problème de chasseur. Dans un instant, dans les champions du monde de l'actu, un plan à trois qui s'est très très mal passé. Aïe. Et un prof qui a été suspendu. Qu'est-ce qui te fait rire? Vas-y, qu'est-ce qui te fait rire? Allez, va au bout.
1: Sur le truc de Piètre, Cédric il est mort de rire. Dès que Piètre il dit des trucs comme ça, Cédric il est...
2: Bah, je suis sérieux pendant les flashs.
0: Mort de rire pour Cédric, c'est pas non plus à se rouler par terre.
1: Il y a un petit sourire.
0: Cédric, dès qu'il a un petit clac, un petit buzz, c'est ce qu'on appelle être mort de rire.
2: Une victoire.
0: La France qui bosse et qui se lève tôt. Les SNCF, tiens, j'ai rien à dire ces derniers temps sur la SNCF. Chaque fois que j'ai pris le train, t'es toujours à l'heure.
2: C'est vrai.
0: Et puis pour le coup, c'est pas leur faute.
2: Et depuis qu'on a appris que les Allemands, ils sont en retard bien plus que nous.
0: Oui, alors là, nous on pensait qu'on avait le pompon. On a appris que les Allemands, il faut prendre 8 jours pour prendre le train en Allemagne. Nous aurons tout à l'heure les animaux qui parlent, puisque hier c'était la journée du bien-être animal. Que pourraient dire les chiens, les chats, les cochons, les lapins, les poules et les canards s'ils pouvaient parler? Le son des réseaux vous emmènera vers un lundi philosophie, puisqu'il est quand même temps de réfléchir et d'avoir des choses intelligentes dans le cerveau. Et la villa des animateurs reviendra sur MacGyver. On écoutera quoi, Monsieur Vito, dans un instant?
2: Bruno Mars.
0: Notre réalisateur des images vidéo, puisqu'on est en live ce matin sur Twitch, TikTok, Facebook et YouTube, qui a mis son petit t-shirt Bruno Mars.
1: Ah oui, j'ai même pas vu.
0: L'aime bien celui-là, hein, tu l'aimes bien. Ça et les canards, ça et ton pull canard.
2: Tu l'aimes peut-être un peu trop d'ailleurs. On va peut-être penser à les laver aussi.
0: C'est quoi?
3: Il y a même sur le voix.
0: Je vais peut-être t'acheter des t-shirts, toi. On va peut-être refaire une idée. Il aime bien. On sent que c'est son fétiche, on sent que c'est son t-shirt du lundi matin, celui-là. Bon, et puis je vous le disais, l'heure est grave. Est-ce que je peux avoir une musique heure est grave, s'il te plaît?
4: Qu'est-ce qui se passe?
0: Parce que c'est pas le plan à 3 qui s'est mal déroulé, ça. Je vous le dirai dans un instant. L'Europe veut la peau de quelque chose. Est-ce que vous savez de quoi? Une institution française.
2: Est-ce que ce ne serait pas un fromage?
0: Non, ça n'est pas un fromage pour une fois, mais c'est une spécialité française et l'Union européenne veut sa peau.
3: Le pain, le saucisson?
0: Non, oh, le pain, malheureusement.
2: Ne dis pas que ça touche l'andouille de Guéméné.
0: Je vois que vos yeux ont traîné sur les journaux ce week-end.
2: Oh putain.
0: L'Union Européenne veut la peau de l'andouille de Guéméné.
1: Allez hop, fais grève.
0: Lors de son fumage au feu de bois, attends la fin, la peau rejette des polluants qui dépasseraient le seuil autorisé par l'Europe. En ce début d'année, des élus bretons montent au créneau, et ils ont raison. Pour défendre ce savoir-faire traditionnel, demander une dérogation.

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2: Voici les champions du monde de l'actu. Alors que dans un instant, qu'est-ce que nous écouterons, monsieur Vito?
3: Nicki Minaj.
2: Oh, j'adore ce titre. Ça, c'est à écouter seulement chez nous. Nous aurons la France qui bosse et qui se lève tôt avec un agent SNCF. Dans un instant, et ne ratez pas à 7h30. Si vous êtes avec les enfants, les oiseaux qui parlent tout à l'heure, les animaux qui
3: les
2: parlent.
3: Animaux.
2: Que pourrait dire votre chien, votre chat, votre cochon, le lapin, la poule ou le canard? Mais dans les champions du monde de l'actu, une belle vengeance. Un braconnier vénézuélien a tiré sur un tatou. Vous voyez ce que c'est, un tatou?
4: Oui.
2: Espèce d'animal.
4: C'est pas les chanteuses, Pietre.

0: Srisom ou Doggy Style, j'attends vos copies, vous avez 2 heures. Ah, je vois qu'il y en a un qui a déjà fini.
1: Ah, non mais si, bah si, non mais faut pas se démonter.
2: Sur Europe 2.
1: Il a qu'à dire que c'était une étude pour le travail. La France qui bosse et qui se lève tôt, ça arrive tout de suite.
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0: t'appelles ?
1: Magali.
0: Bonjour Magali, on fait un bisou à Magali. Qui d'autre ? C'est tout ?
1: Et puis bah, à tous mes collègues qui me reconnaîtront.
0: Ah bah, la garde
1: également.
0: Garde de Strasbourg, on vous embrasse. Ah, faut que tu y ailles.
2: Ouais.
0: Ton réveil.
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4: Le monde est sérieux.
3: Pas nous.
0: Merci de nous avoir choisis. Les animaux qui parlent arrivent dans un instant, 7h27.

0: doucement dans quatre grandes surfaces, Saint-Avertin, Ballon-Miré, deux magasins à Tours, Giraudot et Saint-Symphorien. Le retour à la normale sur la ligne SNCF entre Caen et Rouen, trois semaines après le déraillement d'un TER en Seine-Maritime, une quarantaine de blessés. L'enquête n'a pas encore déterminé s'il s'agissait d'un acte malveillant. On votait hier au Brésil, premier tour de la présidentielle. Flavio Bolsonaro, fils de l'ex-président d'extrême droite, désormais en prison, est arrivé en tête devant le chef d'État sortant de gauche, Lula. 80 ans. La suspension du permis de conduire pour téléphone au volant étendue à tout le pays. Une mesure a été testée dans une vingtaine de départements. Une sanction de 15 jours qui pourrait être allongée jusqu'à 6 mois. Selon la sécurité routière, lire un message en conduisant multiplie par 23 le risque d'accident. Un week-end de faste pour les clubs tourangeaux. L'US Tour, vainqueur sur le fil d'histoire hier à Tonnelay. Les Remparts qui ont entamé leur saison par une victoire contre Lyon 3-1. À la patinoire. Et puis les Bleus de Zidane bouclent ce soir la première série de matchs de Ligue des Nations de l'ère. Zizou sélectionneur, retrouvaille avec la Belgique une semaine après la victoire à Bruxelles. Ça se passera cette fois au Stade de France.
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0: On va profiter de ce début de semaine bien estival encore. Un soleil omniprésent, chaud aujourd'hui et demain, 27 à 29 cet après-midi. Sans doute autant demain, avant l'arrivée de cette fameuse zone orageuse dans la soirée. Un peu de fraîcheur, tout de même en matinée. Et oui, nous sommes le 5 octobre, 11 à 13 degrés au lever du jour dans nos vallées. Excellent début de semaine avec Coé sur Europe 2, jusqu'à 11h.

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1: Vous voulez nous dire un petit bonjour, vous voulez nous laisser un message 06 33 11 32 11, c'est mon WhatsApp. Ça veut dire que si vous êtes en voiture, par exemple, si vous êtes dans les transports en commun, à la maison ou déjà au boulot, vous avez envie de nous laisser un message, vous allez dessus, vous laissez un vocal. 06 33 11 32 11, et puis comme ça, voilà, si vous voulez participer à l'émission, vous inscrire, raconter quelque chose ou juste nous laisser un vocal, faites-vous plaisir, c'est le numéro 06 33 11 32 11. Temper City, c'est ce que vous allez écouter dans un instant, le son des réseaux. Nous allons faire un petit peu de philosophie en ce lundi matin. Vous savez, faut pas. On a vu des images, mais vous avez vu ces images tout le week-end?
2: Des inondations? Non, pas ça.
1: Non, j'ai vu les images des trucs dans la rue, là, les gamins, les machins.
2: Ah, les lycéens.
3: C'est pas possible. C'est honteux.
1: C'est pas possible. Mais il y en a, t'as envie de leur dire. Restez moins dans la rue, retournez un peu à l'école. Je te jure, les fautes de syntaxe, il n'y a rien qui va. Et puis, les mots sont dits comme des trends. C'est-à-dire qu'on leur a dit, il y a quatre phrases, et ils vous disent tous 6h-18h. On va à la cantine, puis alors c'est à celui qui en dira le plus. Une heure de queue pour à peine manger en 10 minutes. Non, mais vous n'en faites pas des tonnes. Mais franchement, vous n'avez pas l'impression.
2: La cantine, je suis d'accord.
1: Mais parce qu'on n'a jamais fait la queue à la cantine, nous.
2: Ouais, mais là, ils font presque une heure de queue pour manger.
4: Les universitaires.
1: Mais c'était une baston, moi, pour aller à la cantine.
2: Mon fils, je l'ai renvoyé. Il mange plus à la cantine. J'ai arrêté la cantine à cause de ça. Il mange à la maison maintenant.
4: Après, j'ai vu une vidéo ce week-end.

0: ça. Ouais,
1: c'est-à-dire que tu as une mentalité qui considère que le travail n'est plus du tout une priorité et que c'est son bonheur personnel, ce qui est un choix. Hein. Et de l'autre, les gens qui considèrent que, bah, si, des fois, il faut peut-être faire un effort.
2: Le bon sens.
1: Il faut peut-être faire un effort et travailler peut-être 15 minutes de plus pour aider son collègue et travailler plus vite. Et devant toi, et devant moi, j'avais les plus jeunes qui se sont mis à dos toute la file en disant ça va, hein. Parce que 6h-18h, quoi. et franchement, tu te dis ok, j'ai compris.
3: Mais fais gaffe à ce que vous dites, parce qu'on est en train de filmer en même temps.
1: Il y a un petit peu de ça.
4: Mais en plus, comme tu disais, c'est qu'en fait, c'est au-delà de penser à ton entreprise, parce que tu peux te dire, moi, mon entreprise, je m'en fous, etc. Mais tu peux aussi te dire, mon collègue, je le fous dans le.
1: Bah ouais,
4: si je me barre maintenant, l'autre,
3: c'est chacun sa gueule.
1: Eh ben, on est d'accord. Alors, d'après vous, qu'est-ce que j'ai fait? Vous qui me connaissez.
4: Rien, t'as patienté en tournant les pouces comme ça.
2: tu t'es mis derrière,
0: tu t'es mis
2: tout au fond de la queue pour laisser passer les personnes âgées.
4: Ah oui, gentiment. Non. Et t'as dit aux jeunes, allez les jeunes, prenez tiens un petit billet pour vos vacances.
3: Il s'est approché de la vitre, t'as de la chance, t'as une vitre qui...
4: tu sais où tu vas l'avoir, la voiture de Locke. Ouais.
2: T'es passé de l'autre derrière le comptoir et c'est toi qui as fait les réservations.
0: Non. Voilà.
1: Non, j'ai vu au loin une personne que je connaissais d'une autre compagnie. J'ai tracé, je lui ai dit, qu'est-ce qui vous reste, qu'est-ce que vous avez, machin et tout. Elle dit, ah ben, j'ai fini, s'il vous plaît, madame. Et j'ai pris tout de suite le premier truc qui venait et je suis parti comme ça.
2: Voilà. Et donc l'autre, il a vraiment fermé, il s'est barré.
1: Il s'est barré. Et puis alors, sans problème, mais alors sans souci, il a fermé le truc, il est parti par derrière, comme dans les films. C'est le mec qui recule comme les vampires. La porte s'ouvre et il repart. Ouais. Voilà, donc j'ai une pensée.
4: Si vous avez vu Koé et Nat dans le sud avec un bulldozer, c'est normal.
1: Par contre, il me restait
2: un Fenwick.
1: Il me restait qu'un Fenwick. C'était un petit peu long, mais.
4: Sur l'autoroute.
1: Avec le volant à boule. Mais je peux te dire qu'on est. Le pire, c'est quand j'ai donné au voiturier, j'ai pu y garer ça. Et une pensée pour les personnes âgées qui attendent toujours. Hier, c'était la journée internationale des animaux. Pietre en a profité pour récupérer d'ailleurs 3 tortues. J'adore les tortues. Ben, j'adore les animaux, mais
2: elles
1: les tortues.
2: Elles sont toutes petites, elles sont trop mignonnes.
1: Ça l'a inspiré. Et si les animaux parlaient, que dirait le chien?
5: Dégage, toi! Dégage ou je te. Oh, une babelle!
1: Que dirait le chat?
6: Endors-toi paisiblement, mon humain préféré. Et peut-être que tu ne te réveilleras pas demain.
7: Boule de poil.
1: Boule de poil. C'est vrai qu'il est machiavélique.
2: Ouais.
1: Le cochon, que dirait le cochon?
8: Fais gaffe quand même, c'est des piles, hein.
7: Des piles? Super maman!
1: Il mange vraiment tout.
2: Tout.
1: Ah, d'accord.
2: Tout.
1: Que dirait le lapin s'il pouvait parler?
9: Waouh, j'ai envie de niquer, moi. Chérie! Ah, bon, qu'est-ce qu'on fait maintenant? Waouh, j'ai envie de niquer, moi. Chérie!
1: T'as été croisé avec un lapin, Piet, non?
4: C'est ce que me dit ma chérie.
1: La fameuse tortue, qu'est-ce qu'elle dirait justement si elle pouvait parler?
10: Hé les copines, on est en octobre, on va ramasser des...
2: Eh oui, c'est parti jusqu'en mars.
3: Ah bah là, oui.
1: Que dirait la poule si elle pouvait parler aussi?
10: Mais qu'est-ce que c'est que ce truc qui sort de mes fesses là? Mais un autre!
1: Les canards dans un enclos rond, ils diraient quoi? Ah oui. Ah, attendez, on va remettre les canards mais dans un enclos carré.
2: Coin,
1: oui,
2: coin,
1: bien sûr.
2: Coin, coin,
1: oh, coin, coin. Et il y a quoi là-bas?
2: Coin.
1: Allez, on vous fait un petit bonus, on a les

0: moins le quart, nous sommes lundi, aujourd'hui nous sommes le 5 octobre.
1: Je sors pas de la voiture tant que c'est pas fini.
0: D'accord.
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0: Allez, dans un instant, la villa des animateurs, il y aura Rihanna, c'est ce que vous allez entendre, j'adore ce titre. Et bonjour à tous ceux qui nous écoutent en podcast également, en léger décalé, et ceux qui nous écoutent avec l'appli Europe 2 dans le monde entier, ça nous fait très plaisir que vous soyez là. Vous savez qu'on fait des bêtises, on dit n'importe quoi parfois, mais nous sommes très philosophes. Alors bon, pour certains, il faut encore creuser pour trouver la philosophie, mais le monsieur que je vais vous faire écouter maintenant, lui, il est philosophe à sa façon, simple, efficace.

0: perspicace. Bon, faut se concentrer pour le comprendre.
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2: Oh putain!
0: Et bon lundi. Continuons en philosophie avec ce
2: attends,
0: monsieur.
2: On va le réécouter.
0: On va le réécouter rapide, écoutez bien.
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0: Continuons en philosophie avec ce monsieur qui a un coup de gueule, écoutez bien, contre sa tante.
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0: Voilà.
3: Saloprime.
0: Voilà.
2: Saloprime.

0: protège qui des toxicos de merde?
1: Voilà.
0: Saloprime.
1: Voilà.
2: Saloprime.
1: Comment terminer une battle de philosophie par
0: saloprime?
1: Ça, c'est ce que tu dis quand tu te restes un Kinder Bueno dans le placard alors que bon, t'es au régime.
0: Ah, voilà. Saloprime.
1: Quand ma femme demande une double crêpe alors que moi, j'ai pas le droit.
0: Saloprime.
1: Quand j'arrive plus à refermer le bouton de mon jean.
0: Saloprime.
1: Ce que dit Pietra Coé quand il arrive en chantant dans le bureau dès 6h du matin.
0: Saloprime.
1: Quand tu te cognes le petit doigt de pied dans la table basse.
0: Saloprime.
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1: C'est Rihanna qui arrive dans un instant. Dans un instant aussi, la villa des animateurs.
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6: À 8h. Alors que dans un instant, il va y avoir Rihanna à 8h. Nous reviendrons sur cette info. Ça y est, elle est confirmée.
7: De quoi?
6: Téléphone au volant, suspension du permis.
7: Bah, il était temps.
8: Ouais, j'ai vu.
6: Bah, il était temps.
8: Faites attention, hein.
7: Bah, si,
8: bah Pierre, excuse-moi, t'es toujours en train d'envoyer des vocaux.
6: Moi, j'ai une chance énorme. C'est qu'avec l'âge qui passe.
9: Toi.
6: C'est qu'avec l'âge qui passe, je vois de moins en moins les textos, donc je ne peux plus en faire au volant.
7: Non, mais c'est ultra dangereux.
9: Ton iPad, tu m'as dit, c'est ça?
6: Maintenant, j'ai mis un iPad, effectivement, c'est. Merci beaucoup. Non, non, mais c'est vrai, vous avez imaginé, la sanction, elle est difficile quand même. Mais ça veut dire, et c'est ça qui est pire, que même dans un embouteillage, vous êtes à l'arrêt, vous consultez votre téléphone, un policier tape à votre carreau.
7: Plus de permis.
6: Et il peut. Alors voilà, ça, c'est plus rare, mais il pourrait. Souvent, ils vous avertissent quand vous faites dans un bouchon, mais il pourrait. Vous n'avez pas le droit.
9: Oui, je sais plus, c'est 135€ d'amende, et 3 points, ou 3 ou 4 points.
6: Enfin, c'est pas 135€ qui fait mal, c'est de pouvoir te dire que ton permis peut être suspendu.
9: C'est ça.
6: Bon, on s'en occupera dans un instant. Ah, une info sur notre président. L'essence n'a jamais été aussi chère. Les gamins sont dans la rue. L'avenir est morose. Les chefs d'entreprise vont très très mal. Et bien, pendant ce temps-là, notre président a décoré le couturier de Brigitte. Eh oui,
8: c'est
6: bien, il y a des. Oui. Il y a vraiment
9: faire des trucs, des cales comme ça. Lui.
6: Non, mais il y a vraiment des priorités, voilà. Ouais, et après, on dira qu'il s'étonne.
9: Mais je crois qu'il n'en a plus rien à foutre.
7: Ah, mais clairement.
9: Ouais.
7: Là, il est en roue libre.
9: Il est déjà parti, là.
6: Oui, mais s'il compte se représenter dans quelques années, il ne faut pas être trop en roue libre non plus.
7: Il
6: ne
7: le fera pas non plus.
6: Tout ce que. Ah, tu sais, quand tu as goûté au pouvoir.
9: Il est jeune, hein.
6: Il est très, très jeune. Le top de Stouff à 8h30 tout à l'heure, ce sera.
8: Ce sera sur les petits bonheurs du matin.
6: Et le loyer.

0: il faut avoir qu'il veut.
1: Oui, c'est exactement ça. Et vous arrivez à faire des choses comme lui?
0: Évidemment.
2: Mais non.
0: Moi, j'arrive à transformer les patates en frites. Wow. Et ouais, avec ma Cathy, on est fort. Elle est plus chez moi, je coupe pour faire des frites, voilà. Je coupe.
2: Des frites.
0: Si t'as la frite, t'as le sourire. T'es content.
2: Ben oui, bien sûr.
0: Si t'es content, tu cours partout. Tu cours partout. T'es comme Olivier Tom. Si t'es Tom, t'es comme la Tom du Savoie. C'est du fromage. Et c'est qui fait du fromage?
3: C'est la France.
0: Bravo.
2: Merci, mon champion.
1: À bientôt. Bonne journée. On va finir avec Patrick Sébastien.
4: Le plus beau, c'est Raymond. Le plus fort, c'est Raymond. Qui fait l'hélicoptère avec sa bistouquette.
5: Ça va, petit lefto?
1: Ça va, et vous?
5: Je suis en train de finir la peinture là du cabaret. Tu sais que je vais ouvrir le cabaret.
1: Oui,
5: cabaret,
1: en Corrèze,
5: La peinture est sèche. Là, putain, ça va être énorme. Vous êtes invité.
1: Et pas de gaule de bois ce matin?
5: Si, lundi matin. Putain, forcément, gaule de bois. Entre ça, la préparation du cabaret. Non, et j'ai passé le week-end au club Les Sirènes du port d'Alexandrie. Tu connais ou pas?
3: Non.
4: Les Sirènes du port d'Alexandrie.
5: Il y a la prof, il y a Joyeuse, à 102, les deux Joyeuses. Ah putain, c'est tenu par Couille François.
0: Ouais.
5: C'est comme Clo-Clo, elles ont des petits coups, mais pas de jus. Hein.
1: Non, Patrick. Bon, c'est cool de nous parler de votre week-end, mais là, on parle de MacGyver, par contre.
5: MacGyver, putain, j'adore toute ma jeunesse, moi. Il m'a sauvé la vie une fois, MacGyver.
1: Ah bon?
5: Ouais, je me souviens, il s'est déchaussé une molaire pour boucher le trou de ma poupée gonflable. Et ça, je peux te dire que c'est un pote.
1: Ok, c'est tout. Et rien que pour ça, il vous a sauvé la vie, en fait.
5: Bah non, bah non, parce que une fois, j'étais tombé en panne de voiture.
1: Ah.
5: Et le lendemain,

0: à cette simulation d'inondation dans plusieurs quartiers. Ce sera le 18 novembre. Vous vous inscrivez sur tour-métropole.fr avant le 1er novembre. Encore des scènes de violence urbaine ce week-end à Tours. Les casseurs ont sévi samedi soir après des affrontements entre une centaine de personnes masquées et des policiers. Vendredi, place Jean Jaurès, cette fois, des casseurs habillés en noir ont mis le feu à des vélos de location en haut de l'avenue de Gramont, près de la gare du tramway, la gare du tramway. Quatre personnes ont été interpellées. Bon, et maintenant, qu'est-ce qui va se passer? Certains lycées n'ouvrent pas leurs portes ce matin, ni demain d'ailleurs, après ce nouveau week-end de tension à Tours et jouer les tours. Nouvelle mobilisation annoncée pour demain avec des syndicats d'enseignants en renfort. Et puis on rappelle qu'une enquête de l'IGPN est en cours après la grave blessure subie par un adolescent de 16 ans mercredi dernier au Prébande. Sa famille a porté plainte. Il a perdu l'usage de son œil droit après un tir de flashball. Dernier jour pour s'inscrire à la primaire socialiste. Les militants ont jusqu'à ce soir, minuit. Il faut débourser de 10 à 15 euros le premier tour, vendredi et samedi. Et puis, c'est le début de la semaine des Nobel. La médecine ouvre le bal ce matin. Le prix de la paix le plus attendu sera dévoilé vendredi. La fin de la première fenêtre internationale de l'ère Zidane. Le bilan est positif. Jusqu'ici, 2 victoires, 1 match nul. Concédé à l'Italie, au Stade de France. Vendredi, c'est là que les Bleus retrouvent ce soir la Belgique. Et puis après ce dimanche, donc, plutôt chaud, ensoleillé, un début de semaine toujours estival en Touraine, des maxis qui reviennent chatouiller les 30 degrés. On part, attention, c'est plus frais ce matin évidemment, 13 à 14 degrés en Touraine. On passe à l'infotrafic.
1: Vos conditions de circulation dans

0: train de partir, en train de courir. Mmh.
1: Et là, je voyais, puis c'est... en fait, ces jeunes-là, il faut qu'ils pensent aussi à leurs parents, parce que je voyais hier un reportage où il y a un gamin qui avait démoli un abribus. Et donc, il s'était fait choper et il avait été présenté à un juge. Donc, vu qu'il est mineur, sa mère était avec lui. Ils ont interviewé sa mère, bon, un visage masqué, mais la mère, tu sentais qu'elle avait une honte.
2: Elle était débordée.
1: Elle avait... Non, mais puis elle avait honte, elle ne savait même plus où se mettre. Et en fait, tu te dis, mais regarde dans quelle position tu mets tes parents.
2: Et là, la loi casseur-payeur, elle est votée aujourd'hui au Sénat, si je ne dis pas de bêtises. Hein.
3: Oula.
0: Ouais, mais alors, s'il y a casseur-payeur, ça veut dire que tu casses, tu payes. Mm. Mais ça veut dire que si tu casses et que tu es mineur, c'est tes parents qui payent.
2: Ah bah oui, c'est ça.
0: Et bien, alors,
2: c'est le principe.
0: Alors, excusez-moi, mais alors moi, je serai pour le retour du coup de pied au cul. C'est-à-dire qu'à un moment donné, tu n'as plus le droit de mettre un coup de pompe dans le cul de tes enfants. Le moindre truc, tes gamins, ils craignent rien à la maison. Ils craignent rien à l'école, parce que dès que les profs, avant nous, on se faisait tirer l'oreille. Je dis pas que c'était mieux avant, attention. Mais aujourd'hui, les profs font un petit quelque chose, balancent une craie. C'est tout de suite un scandale d'État, violence, etc. Donc tu peux plus rien faire et tu vas directement. Bah non, dans ce cas-là, faut que t'es à nouveau.
3: J'ai envie de te dire, c'est même pas le pied au cul, c'est que tu leur coupes le wifi, rien que ça.
1: Ouais,
3: c'est
1: j'ai eu peur. Ouais,
0: moi aussi j'ai eu peur. Tu leur coupes les couilles.
3: Pas de violence, mais des trucs intelligents, quoi. Tu vois.
2: C'est pas mal.
3: Parce que tu touches les parents. Tu touches les parents au porte-monnaie. Bah du coup, bah mec, t'auras plus de téléphone, je prends plus d'abonnement parce que j'ai plus de sous, je dois payer tes conneries.
4: Il y aura toujours la solution de mon pote, il a son ancien téléphone qui va me le filer.
0: Bon,
4: le
0: écoutez,
4: faut oublier.
0: En tout cas, si les plus jeunes qui écoutent cette émission, si vous voyez des conneries qui se font, allez pas les rejoindre parce que vous risquez beaucoup plus à aller faire des conneries et à brûler des trucs. Si ça s'envenime, regardez, ça met le feu et ça peut blesser. Regardez le comportement de cette pauvre femme qui a pris un jet de flamme dans le visage. Vous avez vu ça ?
2: C'est fou. Enfin,
0: c'est
2: bon. Ça sort nulle part. Ça.
0: Allez, croisons les doigts.
3: C'est une auxiliaire de vie en plus qui allait aider un papy en allant chercher des courses, quoi.
0: Croisons les doigts pour que tout se passe le mieux possible et que les choses s'arrangent. Dans un instant, le loyer va tomber. Je vous appelle, je vous dis quelle est la seule radio qui paie votre loyer, vous me dites. Et bim, c'est gagné. Pendant ce moment où les écoles sont à feu et à sang, 400 lycées restent fermés aujourd'hui, eh bien, notre président Macron a décidé, lui, de décorer le couturier de sa femme. Effectivement, c'est la priorité. Nous l'aurons dans un instant. Le top de Stouff reviendra sur quoi tout
3: les
0: à l'heure?
3: Le petit bonheur du matin.
0: Et puis, un jackpot tout à l'heure. C'est un beau roman et une belle histoire. Et on terminera avec le JT des sports pour faire un petit point rapide en 2 minutes sur ce qui s'est passé ce week-end. Est-ce qu'il y a des bonnes surprises?

Bon réveil et bonne journée, voici TD Swims. Dans un instant, notre président qui a donc décoré le couturier de sa femme. Bien sûr, c'est une urgence. Il fallait le faire là absolument. Et le loyer va tomber dans un instant. A tout de suite, c'est lundi matin, 5 octobre.

0: Là, je dois déjà dire que cela me fait drôle de décorer quelqu'un qui a l'habitude de regarder ma femme sous toutes les coutures.
1: Oh.
0: Elle vient de me dire que vous êtes le deuxième homme de sa vie. Voilà, c'est des petits... Je suis sûr que c'est des petites robes à 2 euros, non?
2: C'est du Stokomani, je crois.
0: Non, c'est ça, c'est du Stoko, oui, bien sûr.
3: Couturier, on peut dire la marque?
0: Oui.
3: C'est Louis Vuitton.
0: Louis Vuitton. Voilà. Bah, les Français, ils s'en sortent pas avec 1300 euros et elle fait faire ses robes chez Louis Vuitton.
2: Il est en train de se gérer ses sacs gratos après le...
0: Allez, on y va, on y va. C'est parti.
2: Après chez Noz, il y en a peut-être. Hein.
0: C'est le bon timing pour faire ça.
4: De la République française.
0: Allez.
5: Le lundi, c'est galère. On a tous la tête dans le cul.
0: Allez.
5: Chaque fois, c'est pareil. Allez. On n'a pas envie de revoir nos collègues. Surtout celui qui raconte son week-end. On est tous d'accord pour dire le lundi, c'est galère.
0: Oh là là,
5: c'est beau. Ouais. Comment ça va, mes petits loulous d'Europe 2?
0: Ça va bien, monsieur le président. Mais oui, c'est bien, c'est le slogan. Vous avez passé un bon week-end?
5: Week-end à la cool.
0: Très bien.
5: Pépouze. Tranquille, le chat pépère la galinette.
0: Super.
5: Bon, à part la remise de la Légion d'honneur au couturier de Brigitte.
0: Ah, justement, voulez-vous parler de ça? Pourquoi?
5: Eh bien, parce que je voulais faire plaisir à ma femme.
0: Ouais.
5: Et surtout, je voulais dire un grand bravo à ce couturier.
0: Ah.
5: C'est pas évident d'habiller maman. À son âge, elle aimerait, comme toutes les mamies, mettre la petite blouse bleue de travail. Vous savez, toutes nos mamies l'avaient.
0: Mais non.
5: Oh, qu'est-ce que c'était laid.
0: Non, excusez-moi.
5: Pour une première dame, ça ferait dégueulasse.
0: Non, c'est surtout ce qui est gonflé, c'est de dire que votre femme s'habille en Louis Vuitton pendant que les Français sont à découvert le 10 du mois, en fait. Vous voyez,
5: ah,
0: c'est
5: mais
0: ça.
5: On paye pas. Ah, c'est un partenariat.
0: Ah.
5: Oh, attention. Ah non. Et j'ai juste pris une veste une fois. 20 000 euros, ça va. Oh, ça va, c'est rien. Il faut que la première dame soit classe, élégante.
0: Oui.
5: Ce serait insensé d'imaginer Brigitte habillée en t-shirt Parkside, avec un jogging Moulinex et des crocs. Non, un peu de tenue.
0: Ouais, je suis là. Enfin, il y a un juste milieu, toujours dans la buve. On ne dit pas ça, monsieur le président.
5: Non, puis, de toute façon, ce n'est pas le sujet.
0: Ah.
5: Ce couturier mérite cette Légion d'honneur. Et puis, il faut que Brigitte en profite. Louis Vuitton pendant encore quelques mois, et après, à l'EHPAD, ce sera couturier couche confiance.
0: Mais non.
5: Bah oui, non. Mais la vérité sort de la bouche des enfants.
0: Ah, alors vous n'êtes plus un enfant, monsieur Macron. Hein,
5: Vu l'écart d'âge entre elle et moi, je pourrais être son fils.
0: Ah.
5: Donc si, je suis un enfant.
0: D'accord.
5: Oh le salaud. Je vais arrêter là, parce que si elle m'écoute, le quinquennat va finir plus vite que prévu.
0: Oui, faites attention quand même.
5: Bon, vous me direz, ça arrangerait beaucoup de monde, mais bon. 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
2: Dans un instant, les petits bonheurs du matin avec Stouff. Bonjour, c'est lundi. Let's go.

0: des lycéens, notamment sur l'insalubrité de certains établissements et le remplacement des professeurs absents. L'Observatoire des Restos du Cœur publie une étude sur l'extrême pauvreté. Dans les pays riches, le nombre de personnes sans abri ou sans logement digne a explosé en France depuis 2018. Le nombre de personnes vivant dans la plus grande précarité a augmenté de 37%, 62% de plus pour la précarité résidentielle. Les 5 candidats de la primaire de la gauche ont pu une nouvelle fois échanger et débattre hier soir sur BFM TV, montrer aussi leur discorde sur la question d'une éventuelle alliance avec la France insoumise de Mélenchon. Le premier tour de cette primaire, ce sera vendredi et samedi. Bon, ben on referme ce soir la première fenêtre internationale de l'ère Zidane. Pour l'instant, le bilan est positif du nouveau sélectionneur. 2 victoires, un nul concédé à l'Italie au Stade de France vendredi. C'est là que les Bleus retrouvent ce soir la Belgique battue il y a une semaine à Bruxelles. La fin aussi de la 5e journée du top 14. Hier soir, Montpellier a mis Toulon Fanny, 28-0. Le MHR, 5e, Toulouse, toujours leader et pau.
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0: Profite de ce début de semaine alors, mais vraiment, vraiment estival encore en Touraine. Soleil bien présent et surtout très actif aujourd'hui et demain. On attend déjà jusqu'à 27-28, sans doute pas loin de 30 demain avant l'arrivée d'une zone orageuse. Ce sera dans la soirée de mardi. À peine un peu de fraîcheur le matin, 13-14 au lever du jour. Dans nos vallées, passez une très belle journée, un excellent début de semaine avec Coé sur Europe 2.

0: Des clous qui se tordent.
1: Et je passerai à côté de lui, je dirais t'en chies. Il me dirait bah oui, monsieur, bah, il fallait faire attention.
2: Tous les bouts de verre, tu lui dis allez, vas-y, tu recolles.
1: C'est quoi, un clou mou et un marteau mou. Vas-y, faire des travaux avec ça. Chaque fois que.
0: Et tu te coupes pas.
1: Donc voilà, donc ça va passer. On verra, on vous tiendra au courant au fur et à mesure. Voilà, je vous le dis, pour payer, ils vont devoir bientôt revendre sur Vinted les baskets.
0: Oui.
1: Ils ont volé de toute façon. Oh les pauvres, ça va être compliqué. 8h38, ma petite stouffette, avant d'écouter Ugel, raconte-nous un petit peu aujourd'hui.
3: On va parler des petits bonheurs du matin avant d'aller travailler, par exemple.
1: Vas-y, je vais te dire.
3: On va commencer par le petit bonheur du matin, c'est le

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1: On a tous l'image maintenant de Stouff secouant les draps. Je peux vous assurer que c'est terrible. C'est Europe 2, 8h42 dans un instant.

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2: On vous laissera jamais tomber. Le JT des sports, bourré de bonnes nouvelles dans un instant. Il est 9h moins le quart aujourd'hui. Déjà, ça va passer vite. Il fait beau dans une majeure partie du pays. Moins beau sur le pourtour méditerranéen. Un gros bisou à toutes celles et tous ceux qui attendent un peu de pluie aussi depuis un petit bout de temps dans le sud. Il n'y a eu que du... j'ai mon ordinateur qui m'a fait remonter toutes mes pages à l'étage, dis donc.
3: Mais nous aussi, ça nous ferait du bien, un peu de pluie. Vous allez cramer.
2: Mais vous avez bien raison. Tiens, en attendant, j'ai une belle info, une belle histoire.
4: C'est un beau roman.
2: Avant d'avoir une autre moins belle histoire, le bar de piètre, il s'appelle Ed Toutant. Il est candidat de Qui veut gagner des millions, en gros, en Angleterre. Il joue pour un gros jackpot de 1,86 million d'euros.
5: Ouais, pas mal.
2: Il passe la question à 16 000 dollars. La question est, les scientifiques en Angleterre ont récemment modifié quels légumes pour le faire briller.

0: 16 000 $. La question est, les scientifiques en Angleterre ont récemment modifié quel légume pour le faire briller quand il a besoin d'eau. Il a dit tomate. Et le présentateur a dit pomme de terre.
1: C'est perdu.
0: Vous repartez seulement avec 1 000 €.
2: Oh, les boules. Aïe.
0: Mais rebondissement. Il y a eu des recherches sur les pommes de terre brillantes, mais c'était en Écosse. Pas en Angleterre. Et il y a eu des recherches sur les tomates brillantes en Angleterre. Donc Ed n'avait pas tort.
3: Ah oui.
2: D'accord.
0: Les producteurs ont examiné la plainte, ils ont admis leur erreur. Ils l'ont rappelé 8 mois plus tard et ils l'ont laissé reprendre exactement où il avait perdu.
3: Ah d'accord.
0: Il vient de gagner 1 860 000 $. Bravo.
2: Bravo Ed.
0: Bravo. Ah, du coup, il a tout investi, il a raison, il faut investir. Il a tout mis dans un paquebot de croisière sur le détroit d'Ormuz. Croise les doigts pour lui, ça sent le succès.
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0: Allez, le JT des sports et Maroon 5, c'est ce qui arrive, vous ne bougez pas, c'est Europe 2.
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17: Voici ce que vous allez entendre dans un instant. J'adore ce titre de Maroon 5.

Ok, je suis ridicule. On se retrouve tous les jours, vous le savez, entre 15h30 et 18h en plus. Merci d'être très très très nombreux à nous écouter aussi l'après-midi. C'est un bonheur tout ça. Avant, on fait un petit

0: fenêtre, enfin, en rappel.
1: Ouais. Ouais, ça aura plus de cils. Tu diras, mais si, bien sûr, tu partiras comme Tom Cruise, comme ça, mais oui.
0: Dans Mission Impossible, j'ai hâte de voir Pietre.
1: Qu'est-ce qu'on fera? À 9h, le débrief télé. Alors attention, le débrief télé de 9h, vous n'êtes pas prêt, ce sera sur quoi?
2: On va voir Suisse. Un reportage en Suisse. C'est assez insolite. Je ne peux pas vous le dire maintenant parce que vous verrez.
3: Tu vas gâcher la surprise.
1: Ouais, j'ai une nouvelle qui n'est pas forcément bonne, qui est assez lunaire, vrai ou pas pour l'instant, on ne sait pas. La peste serait de retour en Russie.
4: Non, mais si, c'est vrai, hein, non, c'est pas une connerie. Hein. Et en fait, apparemment, ils étaient en train de. Ils seraient sortis d'un laboratoire.
1: Ah, bah alors ça va, parce que la dernière fois qu'un truc comme ça est arrivé, on n'a vraiment
4: c'est...
1: pas eu
4: de soucis. Là, pour le coup, c'est pas un truc qui sort de Gorafoot ou de trucs fake news. Non, c'est un vrai truc. Hein.
1: On en parlera tout à l'heure pour tout savoir sur les maladies à la machine à café. Mais aujourd'hui, 8h51, lundi, peut-être un week-end sportif chargé. Ouais. Voici le JT des sports.
2: Et on commence avec du tennis. Sébastien, musique de fête, du toast, s'il te plaît.
1: Mais non, c'est pas vrai.
2: Eh oui, parce que Léolia, Jean-Jean et Loïse Boisson ont eu du mal à se départager hier en finale du WTA 125 d'Adana. Et après un duel en 3-7 et plus de 3 heures de jeu, c'est la première qui a finalement soulevé le trophée. 7-6, 4-6, 6-4.
1: Mais elle est française.
2: Et c'est un exploit, oui, parce que c'est deux Françaises en finale.
1: C'est génial, ça c'est voilà. Un double exploit.
2: Pour ça qu'on a gagné. On était à deux doigts de perdre le tournoi aussi.
1: Ouais,
2: deux Françaises en finale.
1: Parce que nous on peut avoir deux Françaises en finale, mais perdre quand même. Ce qui est quand même du jamais vu.
2: Et c'est réellement passé, parce qu'il y a eu plusieurs tie-breaks. Ils ont joué plus de 3 heures. Oh, ils étaient tout le temps égalité. Il y avait vraiment des mecs qui ont dit, bon, les gars,
1: voilà, bravo.
2: Un jeu nul, tu vois.
1: Donc qui a gagné?
2: C'est Léolia Jean-Jean qui a battu Louise Boisson.
1: On embrasse même Jean-Jean, on l'embrasse, on va continuer avec du vélo, tiens.
2: Et plus précisément du cyclocross avec la victoire de Margot Boujard-Orvet ce week-end à Loya dans le Morbihan. Victoire en 44 minutes et 47 secondes, tout comme Hugo Guillaume chez les Cadets qui s'impose en 31 minutes et 46 secondes. Bravo à eux. Bravo. Alors pour ceux qui ne savent pas ce que c'est le cyclocross, c'est un sport où les coureurs passent leur temps dans la boue à porter leur vélo.
1: Tellement dur,
2: à porter le vélo qu'à pédaler, alors qu'ils pourraient simplement prendre une route goudronnée comme tout le monde. On galère déjà à gagner le Tour de France. Si vous rajoutez de la boue, on n'a pas fini, les mecs. Hein. Mais bravo à ces champions.
1: Faut pas qu'il y ait du tiercé cross, hein, parce que le jour où tu verras les mecs en train de porter le cheval, sous prétexte qu'il y a de la boue, on va avoir du mal. Allez, on va terminer avec un concours insolite ce week-end.
2: Et oui, samedi, à l'occasion de la fête médiévale dans la capitale des Cévennes, une compétition.

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malgré ce soleil qui aura tendance à se voiler la journée. Donc le mardi sera encore chaud avant l'arrivée d'une perturbation avec de gros cumuls de pluie attendu mercredi. Météo France parle de 10 à 20 mm pour la fin de la semaine. La chute spectaculaire des températures. Je vous souhaite un très bon début de semaine avec Coé sur Europe 2.

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1: Salut!
2: Salut Chloé, salut toute l'équipe.
1: Bonjour,
2: c'est Régine de Saint-Gilles-Croix-de-Vie.
1: Bonjour,
2: voilà,
1: Régine.
2: Nos amis nous ont fait découvrir Nina Sartori. Je ne sais pas si vous connaissez. Belle voix, musique magnifique, belle personne d'ailleurs. Et puis en cherchant plus loin, on s'est aperçu que c'était Lia qui avait tout créé, la voix, la musique, le personnage.
1: Oui, oui.
2: Et donc, grosse déception pour nous. Est-ce que vous aussi, ça vous est arrivé de tomber sur ce genre de d'artiste qui en fait est irréel? Bon, voilà, je vous souhaite une bonne journée. Merci de me répondre et continuez comme ça.
3: Putain,
2: je vous écoute tous les jours.
3: Gros bisous. Je vais même te raconter ce qu'on va vivre à l'instant. À l'instant, je viens de voir une vidéo avec le toc toc, on frappe à ma porte. Et il y a le pape qui danse avec Patrick Sébastien, avec Macron, avec Brigitte Macron et Donald Trump qui arrive et qui danse. Et je montre ça à Stouff, je dis t'as vu, c'est trop drôle. Et Stouff, elle me fait, c'est de l'IA.
4: Ah bon?
5: Wow.
4: Ah bon?
5: Elle est vachement
6: sûre d'être
5: en train de me dire que le pape il a pas fait toc-toc de avec.
6: Ça. Nous on parlait de gens philanthropes. Le truc qui est que tout le monde adore et en fait c'est un personnage que IA.
3: Ah je ne sais pas qui c'est.
5: En fait c'est les nouveaux. Non, en ce moment il y a des trucs avec la coupe à la mode. Vous avez pas vu complètement ridicule.
3: Oui ça c'est l'IA ça.
5: Ouais et ben là ce gars-là, le personnage philanthrope là à chaque fois moi je dis ouais il est marrant lui.
3: Ah non,

0: Non mais. Bien,
1: il faut pas des opérations canapé pour Octobre Rose.
2: Ce serait bien.
0: Franchement, le canapé squatting, vous voulez pas qu'on invente ce truc-là pour Octobre Rose? Et plus tu passes d'heures dans ton canapé, plus tu donnes de l'argent.
1: Il va parrainer tout le monde, lui.
0: Non, mais je veux bien. Je suis prêt à tout faire pour Octobre Rose. Vous le savez, il faut lutter contre le cancer du sein.
2: Moi, j'ai vu en ce week-end, parce que j'ai participé à un événement comme ça, donc tu avais deux marches. Tu avais une 5 km et une 11 km. Et tu voyais les gens qui ont fait le 11 km, en revenant, ils se sont dit. Ouais, j'ai pas fait les 5.
0: Mais 11 km en marchant, honnêtement, ça se fait. C'est facile.
1: En marchant, c'est rien.
0: Non, honnêtement, c'est facile. Vous faites une petite marche rapide, vous êtes deux ou trois, vous parlez en même temps. Ça se fait très bien, 11 km en marchant.
2: Et finalement, il fallait arriver samedi avant 20h, tu vois.
0: Ouais,
2: Là, ils arrivent, là.
0: Non, mais honnêtement. Alors, la peste serait de retour. On en parle dans un instant pour tout savoir sur les anciennes maladies à la machine à café. C'est pas une blague, je vous expliquerai tout ça. Ouais. Et puis, le bar de piètre, tout à l'heure, va ouvrir aux alentours de 9h20. Pour l'instant, il faut chauffer le café.
1: On n'a plus de café.
0: Ah, d'accord. Bon, il faut chauffer.
1: C'est pas la priorité.
0: Il faut chauffer ce qu'ils veulent. Dans un instant, au bar de piètre, vous essaierez de deviner de quoi ils parlent. L'équipe est en forme.
1: Oui.
0: Le week-end était bon, ma petite soufette.
3: Oui, repos.
0: Repos, rien fait du tout.
3: Rien du tout.
0: Un petit musée avec les enfants.
3: Non, rien, un repos.
0: Ils sont restés dans leur chambre, quoi.
3: Il y avait sport, foot, et puis c'est tout, quoi.
0: D'accord, mon petit Pietro.
1: Moi, j'ai été ramasser des glands pour ma Simone dans la forêt.
2: T'as été chercher des tortues.
1: Et j'ai ramené des tortues. Oh putain.
0: Excellent, petit Corentin.
1: Le zoo se continue à la maison.
2: Moi, à Bretagne, c'était hyper calme. J'étais avec mon fils, Fabien.
0: Eh bien, alors que vous étiez en Bretagne, en France, Vito, ça a été.
4: Moi, c'est vrai, voilà. C'est...
2: On s'en fout.
0: Maintenant, tu lui demandes pas, il est dans son coin, il fait d'accord.
3: Déjà qu'il est sapé aujourd'hui.
2: Ouais.
3: Rendez-moi celle-là.
0: Un rendez-vous avec la concurrence aujourd'hui, après un rendez-vous avec notre radio.
4: Non, pas du tout.
2: Je sais.
4: J'ai mis un truc qui traînait.
3: Non, t'allais dire je m'habille comme d'habitude. Non.
0: D'habitude, tu t'habilles avec des trucs qui traînent.
4: D'habitude, vous me faites des réflexions, là, vous me faites des réflexions.
0: D'ailleurs, d'habitude, on a l'impression que tu t'es traîné avec tes habits. Et là, honnêtement.
3: Très classe.
0: Pendant qu'en France, les reportages du moment ont leur sujet, font la sujet.

0: C'est, non, c'est le mec bourré qui cherche sa femme. Monique, elle a plus Monique. Monique.
1: Elle était là.
2: Elle a plus Monique.
1: Et non, c'est une fièvre qui provoque, c'est une forme de peste qui provoque des bubons. Ah, bubons, c'est des boutons purulents. C'est
0: dégueulasse.
1: Voilà. Et qu'est-ce que le beriberi?
0: C'est quand tu parles comme Ribéry.
2: Ah, mais en rubé. Qu'est-ce que je dis?
0: Alors, on retourne à Bâtournay.
1: Quelle bonne équipe. Le beriberi, c'est une maladie carentielle liée à un manque de vitamine B1. Voilà.
0: D'accord.
1: Mais bon.
0: Rien à voir avec le département.
1: Aucun rapport. Le beriberi.
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1: Dans un instant, des nouvelles de Jean Lassalle et l'ouverture du bar de Pietre. Vous restez avec nous.
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0: J'ai pas vendu un café ce matin.
1: Ah, ça va parler d'actu. De quoi vont-ils parler? Attention, voici le premier indice. Ouais.
0: Bon, ça peut paraître un peu radical comme expérience pour des gamins, mais moi je trouve pas ça si mal.
2: Dans le temps, je veux bien, mais aujourd'hui, nos gamins ils sont juste bons à repérer des Pokémon avec leur téléphone.
0: Ouais, c'est
2: et sur l'autoroute, des fois.
0: Ouais, même, j'ai vu ça, j'ai vu. Bah là, ils seraient mal barrés. Ah, là, bah, parce que là, faut pas les envoyer. Oh là,
3: pas pour faire un, comment ça s'appelle, une course d'orientation, rien à voir.
4: Hunger Games.
0: Ouais, il y a peut-être un petit peu.
3: C'est déjà le cas, Hunger Games.
1: Je n'ai aucune idée là.
0: Mais toi, t'as jamais d'idée.
1: C'est pas faux.

Martin Garrix et Ed Sheeran, c'est ce que vous allez entendre dans un instant. On aura des nouvelles de Jean Lassalle, puisque ça y est, une molécule va nous permettre de vivre jusqu'à 150 ans. Et d'où elle vient, cette molécule? D'où elle vient?

0: Richard Branson, absolument le milliardaire anglais, patron de Virgin, qui avait négocié un petit rôle dans la série, et il était extrêmement mauvais. Il avait négocié sa participation à la série contre des billets d'avion pour amener tout le cast en Angleterre. Et ce qui aurait dû être un rôle très simple à jouer s'est avéré long et pénible parce qu'il était incapable de dire ses 2-3 répliques. Donc c'était épouvantable et ils ont passé des heures pour une scène ridicule.
1: Et plein d'autres anecdotes dans la BD Nos meilleurs amis, illustrée par Isaac Jadrak aux éditions Deman. Ça sort mercredi donc dans les rayons. BD sur Friends.
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3: Allez, on enchaîne avec ce début de semaine encore estival en Touraine, dans la foulée d'un week-end plutôt sympa lui aussi. On devrait frôler encore les 30 degrés demain, une journée encore chaude, donc avant l'arrivée d'une perturbation, avec un cumul de pluie attendu tout de même 10 à 20 mm pour la fin de la semaine, et puis la chute aussi spectaculaire des températures. Passez une très belle journée en Touraine avec Coe sur Europe.

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1: Salut Chloé, salut toute l'équipe, moi c'est Audrey. 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

0: t'annonce toutes, ouais, toutes les 5 minutes une guerre mondiale. LCI, toutes les 5 minutes, il y a le mot nucléaire qui apparaît.
1: C'est fou, hein.
0: C'est à LCI, je pense qu'il y a un gars là. Ils n'ont plus de directeur des programmes à LCI, ils ont un général de l'armée. À la retraite, je vois le gars, il a 80 ans. Et les mecs disent alors, mon général, nucléaire !
2: C'est le retour des Boches !
0: Ils sont à deux doigts d'écrire, les Schleux reviennent. LCI, ils te voient la guerre à chaque news.
3: Par contre, je viens de penser, j'ai une vraie question.
0: Ah.
3: On en est où de l'essence en vrai de vrai ?
0: J'ai une vraie réponse. C'est toujours aussi cher.
1: Non, oui, mais là, ils sont prêts à débloquer les réserves.
0: Ils ont débloqué.
4: Ils ont débloqué les stocks.
0: Ça y est, des centaines de millions de litres d'essence.
1: Globalement, on a de quoi tenir 3 semaines, mais dans 3 semaines, il ne sera pas résolu le truc. C'est-à-dire que si dans 3 semaines, il y a vraiment la merde, on ne pourra même pas mettre d'essence chez les militaires, à l'armée, dans les camions et dans les tanks.
4: J'espère que ça soit réglé un peu d'ici là, afin que ça se calme.
1: Non, mais ils sont sur un tank électrique.
0: La vraie question, est-ce qu'il nous reste des camions? Est-ce que quelqu'un a déjà fait le check de ce qui restait
1: Sur les camps, au 14 juillet, on les voit, il y en a 3.
0: Ouais. C'est-à-dire que moi, je serais un mec qui veut attaquer la France, faites-le le 14 juillet. Ils sont tous sur les champs, donc à la limite.
4: Puis il y en a, ils sont propres. Hein. Tu vois qu'ils ont pas. Il n'y a pas eu beaucoup de guerre, quoi, pour ces trucs sont tout neufs, quoi.
0: Allez, écoutez, j'espère que tout ça n'arrivera
1: mais
0: pas.
1: Ouais, mais c'est chaud le coup du déblocage des fonds.
0: Vaut mieux en rire que d'en pleurer. Différence entre l'orgasme masculin et féminin. Je vous le dis tout de suite, il y a une heure, je vous parlerai d'un truc scientifique. D'ici quelques minutes, et un sondage sur les Français et.
5: La course à pied.
0: Mais une info. La biotech chinoise Longvi Bioscience affirme travailler sur une pilule à base de procinidine C1, qui est un composé dérivé des pépins de raisin. C'est très bon, les pépins de raisin.
1: C'est très connu, les pépins de raisin. Ouais.
0: Pépins de raisin, c'était déjà très bon pour la peau, déjà très bon. Il y a plein de trucs. Bon. C'est comme le noyau d'avocat. Tout ce qui est dans les pépins et dans les noyaux, généralement, c'est très bon.
1: Le but du jeu, c'est pas de te frotter le visage avec un pépin de raisin.
0: Tu peux faire des crèmes. Tu peux faire des petits cataplasmes avec ces produits-là. Ça ciblerait les cellules sénescentes, parfois surnommées les cellules zombies. En gros, ça évoque la possibilité de prolonger considérablement la durée de la vie humaine et globalement, les hommes pourraient assez facilement vivre jusqu'à 150 ans.
4: C'est fou,

0: pour vous emmener jusqu'à 10h du match. J'adore ce titre d'Oasis. Ouais,
1: on l'écoutera tout à l'heure.
0: Ce sera vraiment, ouais, c'est pas tout à l'heure, c'est dans 5 minutes.
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0: J'ai une info qui vient d'arriver, vous pourrez la répéter au boulot, c'est bon à savoir.
3: Allez, c'est...

0: savoir.
1: Alors évidemment, ceux qui ont déjà pratiqué le savent, il y a une différence entre l'orgasme masculin et féminin. L'orgasme masculin dure entre 3 et 10 secondes. Le fameux alors que celui de la femme, le fameux, tu sais, nous chez les hommes, c'est je t'aime. Alors
2: que je t'aime, taxi.
1: Chez les femmes, c'est entre 13 et 51 secondes.
3: Ah oui, c'est 51, c'est beaucoup quand même.
1: Alors bon, 51, là je pense qu'il faut consulter quand même parce que ça va chérie dans votre cas normalement. Cette différence s'explique. Cette différence s'explique par le nombre de contractions musculaires. Les femmes ont 6 à 10 contractions rythmiques par orgasme contre 4 à 6 par homme. Voilà. Biologiquement, les femmes sont donc clairement avantagées.
2: Ah oui, clairement, 3 secondes.
1: Tous ces efforts pour 3 secondes tous les 2 mois. Enfin, voilà. Restez avec nous, c'est Europe 2, 10h moins le quart.

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0: 1 degré avec le même t-shirt. Pourrait peut-être changer un peu les règles, non? Parce que là, c'est pour les autres que ça devient de la survie. On a pensé à vous. 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

0: pour tout dire, de la jambe, et donc je peux pas trop. J'ai une veine qui est pourrite en fait. Donc,
1: elle est pourrite. Elle est pourrite comme les patates.
0: Mais sinon, on félicite Fifou et puis Hélène qui ont couru ce week-end pour Odyssea.
2: Et alors
0: ils ont fait. Fifou a fait 59 minutes.
2: Et Hélène est décédée.
0: Et Hélène, elle a fait 54, je crois. 54 minutes les 10 km.
2: Tu sais courir.
3: Je courais beaucoup pendant un moment, mais tendinite, pareil. Ça, c'est une tanasse.
4: Vito.
5: Et croisé.
2: Eh oui. Et moi, je croisais beaucoup. Et moi, je courais beaucoup.
6: Tu ne me demandes pas, moi.
2: Moi, je courais beaucoup. Mais manque d'envie.

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10: Salut, 10h.
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10: Les restes avec tout dans un instant. Juste après les news et la météo, on sera de retour. Dernière heure d'émission, vous écouterez Dua Lipa aussi. C'est énorme, les animaux qui parlent, rien à voir. Météo et actu. Cédric Lecor, dis-moi qu'il va faire beau.
11: Oh oui, encore une grande douceur en ce début de semaine avec des pointes à 29 degrés. Profitez-en car le mercure va chuter à partir de mercredi. Météo un peu plus complète à la fin de ce flash. Entre 400 et 500 établissements vont rester fermés aujourd'hui. Plus d'un tiers des lycées sont concernés en Ile-de-France. Début d'une nouvelle semaine de mobilisation donc avec de nouveau des feux de poubelle, des face-à-face tendus ce matin dans plusieurs villes. Un mouvement de contestation que le gouvernement tente d'apaiser. Sébastien Lecor a demandé à plusieurs de ses ministres de travailler sur 5 chantiers prioritaires, parmi lesquels le remplacement des professeurs absents, la rénovation des bâtiments, une amélioration de la plateforme Parcoursup. Dans le même temps, l'exécutif se veut ferme et espère faire passer son projet de loi casseur-payeur dans les prochains mois. Début de l'examen à la fin du mois au Sénat, il y a déjà plusieurs dizaines de millions d'euros de dégâts. Un mouvement donc entaché aussi par des violences. Deux lycéens sont notamment poursuivis pour avoir roué de coups un policier dans un cours d'eau vendredi à Belfort. Le plus âgé, 17 ans, a été placé hier en détention provisoire. Il affirme que le policier lui aurait, juste avant les faits, maintenu la tête dans l'eau. Et à La Ciotat, un jeune de 16 ans est en garde à vue pour avoir aspergé d'essence un professeur. Dans le reste de l'actualité, retour à la normale ce matin sur la ligne Caen-Rouen. Un peu plus de 3 semaines après le déraillement d'un TER en Seine-Maritime qui avait fait une quarantaine de blessés. Les usagers vont ainsi pouvoir reprendre leurs habitudes avec 10 allers-retours quotidiens en semaine. Du côté des investigations, l'enquête n'a pas pu encore déterminer s'il s'agissait d'un acte malveillant. On votait hier au Brésil, premier tour d'élection présidentielle. Flavio Bolsonaro, le fils de l'ex-président d'extrême droite, désormais en prison, est arrivé en tête devant le chef de l'État sortant de gauche, Lula, 80 ans. Le début

0: Et ils sont déjà, grands-parents.
1: Bah oui,
2: parce qu'il les a eu tôt. Il a eu
1: moi,
2: tôt,
1: je l'ai eu à 27 ans, mon fils, moi.
2: Enfin, tôt, ouais.
0: Ah oui, c'est complètement con ce que je dis. Ben non, parce que je pensais là. D'accord. Et alors, ils sont gaga.
1: Mais oui. Et même mon fils est très heureux. Ce week-end, j'ai laissé un peu le temps du mix. Il m'a fait ouais, salut papa, pas de bisous, rien. Et eux, ils sont trop contents. Limite, des fois, il y a trop de cadeaux.
3: Non, mais c'est le début. Moi, je kiffe pas. C'est trop petit.
1: Mais au début, ils disent rien.
0: Fragile, ah, les bébés, au début. Alors d'abord, les bébés, c'est pas fragile. Contrairement à ce qu'on pense. Si tu les tiens bien, déjà, c'est pas fragile, un bébé.
3: Oui, mais enfin, bon, ça pleure, ça bouffe, ça dort.
0: En fait, c'est beaucoup plus prévisible. Un bébé dans les 6-7 premiers mois, c'est beaucoup plus prévisible. Qu'un gamin de 3 ans, tu dis où il est. Et quand tu ne l'entends plus, tu dis. Il est obligatoirement où il mange le chat, ouais, il mange le caca du chien, il se met du plisse dans le nez, ou il y met les doigts dans la prise. Les gamins, tu les lâches 2 secondes, tu te dis, ils ont une inventivité pour te faire un truc que t'as pas vu venir de loin. Et puis c'est comme les tables basses. Hein.
1: Ouais.
0: Mon ami, tu as protégé tous les recoins de ta baraque. Tous. Il reste un coin de la table basse où t'avais plus de mousse. Ouais. Le gamin, il arrive, il court, la tête dessus. Mais direct. C'est-à-dire qu'il a pas pris le sud à côté, il a pas pris. Non, il est tombé dessus. Ah là, mais c'est comme ça.
1: Mais ouais, mais vous allez rien dire, vous. Enfin...
0: Ah bah non, c'est son crâne. Moi, tant que la table basse, elle a rien.
1: Quand il va casser des trucs chez toi, des trucs.
3: Vite, passe pas le téléphone. Faut que j'appelle Ikea. Allô Ikea ?
1: Oui, mais le petit, attention, je m'en fous.
3: J'ai un problème sur ma table basse.
0: Ah, t'es le petit, là, ça s'enlève. Ça peut se refaire, hein. Non, mais le matériel, c'est rien. Voilà. C'est rien, mais le matériel, t'en fous.
1: Bah, on verra.
0: Non, honnêtement, je suis pas matériel. Je m'en cogne, moi, alors vraiment.
4: Ah, oui. Oh, il joue avec les clés sur le range, c'est bien. Ouais.
5: C'est joli.
0: Sauf ça. Voilà. Dans un instant, il est inventif, il a fait des lignes.
3: Laisse exprimer ta créativité.
1: Allez, la cave à vin, papy. Regarde, c'est vrai. Toutes les bouteilles, elles tombent.
4: Oh, il mange des cigares.
0: Je vais le monter là-haut, moi, tu vas remonter, sorry. Ça s'appelait monter là-haut. Pas la même école. Les saints du jour. Aujourd'hui, nous fêterons la Saint quoi ?
5: Faustine. C'est la Saint Fleur et la Saint Faustine.
0: On vous expliquera d'où vient la Saint Faustine. Non, ça se met pas là. Encore quelqu'un qui a voulu mettre un objet dans un endroit pas prévu.
3: Ça, j'aime bien.
0: Au niveau de son corps et puis.

0: coin.
1: Voilà. Ah, on me dit aussi qu'il y a les canards au Touquet, ça c'est du foutage de gueule, c'est pour moi.
2: Regarde ma chérie, je te fais une vidéo dans la rue, je suis en train de marcher. Je t'aime.
1: Ah bah alors, arrête, jaloux. Là.
3: Chez nous, tout le monde est bienvenu, sauf ta mauvaise humeur.
1: Soirée, ce que c'est quand l'amour frappera à votre porte.
4: Toc, toc,
1: il frappe à ma porte. Bonjour, 10h12, c'est

0: vous souhaiter une, au hasard comme ça une bonne fête.
1: Mais non, mais je savais même pas que c'était ma fête.
0: Bah si, bah alors, c'est quand? Parce que d'habitude, vous la fêtez quand?
1: Bah je sais pas, je la fête pas, personne me la souhaite, oh. Donc...
0: Enfin Faustine, comment se fait-il que personne la souhaite? Y a pas, vous avez pas un chéri?
2: Pas d'amis?
1: Bah non, mais je sais pas, je les fête, je les fais jamais, enfin les noms comme ça, non, je les fais pas.
0: Eh bah nous on le fait.
1: Bah merci, c'est dingue.
0: Ah là,
1: c'est
0: bah, nous, bah ouais, bah nous on le fait pour souhaiter bonne fête, voilà. Bah, bah si, ça nous fait plaisir de le faire, oui. Au moins on aura été la personne qui a souhaité bonne fête. Tu fais quoi dans la vie Faustine? Vous faites quoi?
1: Eh ben moi je suis assistante de direction.
0: Très bien, ça se passe. D'accord. Bien.
3: À gauche, à droite.
0: Allez, un petit peu plus. Allez, assistante, un petit peu plus à droite. Voilà, un petit peu plus à gauche.
1: Oui, ça va.
0: Terrible le rire qu'elle a fait sur Pierre. C'est terrible, Faustine a fait. Bien. Alors, terrible. Faustine, aujourd'hui on a une petite chanson pour toi, Faustine.
1: Ah carrément.
0: Ouais, puisque c'est ta fête, chanson.
1: Ok.
0: Allez. Aujourd'hui, c'est ta fête, Faustine. T'es très sympa et très maligne. Vu ton âge, il faut une rustine. Pas encore. Je plaisante. Oui.

0: lapine.
1: La lapine,
2: la lapine, l'animal, bien sûr, Stouff. La lapine, bah si, enfin rien à voir. Oh, arrêtez d'avoir l'esprit comme ça. Faustine, belle journée, bisous, bisous.
3: Bonne fête. Merci beaucoup.
2: On vous embrasse fort. Allez, bisous, ma petite assistante de direction, un petit peu à droite.
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2: Qui se prend à gauche et c'est tout droit tout de suite.
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0: Ah oui, c'est inquiétant quand même.
1: Fièvre importante, crampes, nausées, vomissements, maux de tête, décès.
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2: Mais j'embrasse ma maman qui vient de m'envoyer un message qui me dit, oui, c'est ça, tu vomis et tu chies vers fluo. Voilà.
0: Eh bien, merci madame pour ces éléments scientifiques. Oh là là, non, dis donc, une info qui vient d'arriver, dis donc. Oh là, ça se met pas là, ça.
3: Non, ça se met pas là. Non, ça se met pas là. Oh non.
0: Ah bah oui. Bah non.
1: Voilà.
0: Une femme du Wisconsin, elle s'appelle Brenda Falk, évidemment tout le monde connaît son nom maintenant, elle a 54 ans, a été interdite à vie du buffet à Wynn, au Wynn de Las Vegas.
4: Ah, c'est la belle tour dorée ça.
0: Parce qu'il y a un buffet gratuit, ils sont très buffets les Américains. Après que le personnel l'ait accusé de partir avec ce qu'ils estiment être près de 7 livres, ça nous fait 3,5 kg, de pâtes de crabe cachées dans son vagin.
2: Ah ouais.
0: Les employés ont dit que rien ne semblait inhabituel.

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1: Salut, vous nous écoutez tous les matins. Alors, et ça nous fait très plaisir. Peut-être que vous venez de nous découvrir entre 7h et 11h tous les matins. Nous remettons le couvert l'après-midi entre 15h30 et 18h pour vous ramener sur Europe 2. Comment ?
2: Alors ?
1: L'info du crabe, ouais, bah visiblement, oui. C'est une vraie info.
3: Voilà, j'ai trouvé sur 4 sites différents. Alors, ouais, mais allez, je vais sur des sites américains, les gars, moi.
1: Ouais,
3: je parle anglais.

0: Donc chaque fois, je lui dis, qu'est-ce que tu dis? Et il me dit rien. Je lui dis, arrête de râler. Il me dit, mais non, c'est toi qui râles.
1: Mais ah oui, est-ce ça, que, ça aussi, c'est un classique. Ça.
2: Est-ce que nous, les hommes, moi, je sais que je me rends compte que je suis souvent, tu vois, je suis ronchon. On sait même plus. Puis après, on sait plus. On sait qu'on râle pour un truc comme ça. On fait râle. On râle. Voilà, non, mais je suis d'accord. On bougonne. On grommeule.
3: Mais parce qu'on a peur.
2: Comment ça, on a peur?
3: Alors, on n'ose pas affronter vraiment en frontal, quoi.
2: Mais non, mais
1: ce qui m'énerve, c'est quand même dit arrête de gueuler, alors que ça fait une demi-heure qu'elle me hurle dessus. Je dis, mais non, c'est pas moi qui gueule.
3: Tu entends bien
1: au niveau des décibels que c'est toi qui gueule, c'est pas moi.
2: N'allons pas trop loin, parce que là, on attaque un sujet sur la mauvaise foi. Et là, ça peut devenir compliqué. Bon, vous êtes ensemble depuis combien de temps, Séverine, avec ton chéri?
0: 24 ans.
2: Oh, bon, ça va pas durer. Et puis ça va pas en s'améliorant, tu vas voir. Ça va être de pire en pire. Bisous, ma petite Séverine. Belle journée, bon lundi.
4: Bisous.
2: Salut, Sabine.
5: Salut.
2: Bienvenue sur Europe 2, Sabine. Alors, revendication pour son couple?
5: Moi qui mange la bouche fermée parce que ça fait 10 ans que mes oreilles saignent à chaque repas.
2: Ça, c'est horrible.
6: 10 ans? Mais c'est bien horrible, patiente,
2: ça.
6: Dis donc.
2: Ça peut rendre fou. C'est ton mec qui fait du bruit?
5: Ah, c'est horrible.
2: Ouais, je sais, il y a des gens comme ça.
5: C'est horrible. Et même pour vous dire, à mon anniversaire, il me dit « Ouais, qu'est-ce que tu veux ?» Je lui dis « C'est quoi? Je veux rien. » Je veux juste que t'arrêtes de manger la bouche ouverte.
3: Oui, ouais. Ça va, ça bonne ambiance dans le couple. Là.
2: Et il se calme, ouais, il se calme pas du tout.
5: Ah, il a un peu du mal.
2: Moi, je fais des efforts. Alors, je fais des efforts parce que je mangeais un peu bouche ouverte des fois.
4: Oui.
2: Je faisais
3: fais
2: pas attention.
3: Avec la cuillère quand tu prends de la soupe là.
2: Non, ça je fais pas.
1: Le café le matin.
2: Non, ça je. Ça, je ne fais pas. Ça, je ne fais pas le truc comme ça. Mais j'avais tendance à faire.
1: Et c'est très agréable. Quand tu commences à bloquer sur ce genre de bruit,
6: c'est mort.
1: Là, après, c'est horrible.
2: Je sais.
1: Pas tant que ça.
2: Ah, je suis d'accord. Je suis d'accord, c'est très désagréable. Et maintenant, j'essaie de me corriger.
3: De là, le demander en cadeau d'anniversaire, il faut être à bout quand même.
2: Ça s'appelle misophone, si je ne dis pas de bêtises, les gens qui sont.
5: Oui,
2: comme
5: c'est
2: ça.
5: Misophone, c'est exactement ça.
2: Qui ne supportent pas les bruits des bouches, des bruits de. On les appelle les misophones. C'est très handicapant. C'est parce que ça peut être.
5: Tous les petits bruits. Ouais, mais en fait, ça rend dingue. T'as envie de tuer la personne qui est en face de toi.
2: Ma belle-fille, elle est misophone et à table, on a déjà eu quelques petits moments d'engueulade parce que moi, je me rends pas compte. Elle a raison, hein, c'est pas élégant de faire du bruit avec sa bouche. Mais tu t'en rends pas compte. Et en fait, elle était là, elle regarde du coin de l'œil comme ça, tu dis ok, j'ai compris.
1: C'était toi.
2: Non, mais le chewing-gum, c'est le fameux.
4: Ouais.
2: On a tous des fois tendance. Fais pas attention. Mais
4: il y a les gens qui reniflent aussi sans s'en rendre compte tout le temps.
2: Bah, des fois, j'ai fait les deux. Mais t'es arrivé de mâcher un chewing-gum en reniflant.
3: Voilà. Et après, tu lèves la cuisse. Bon, petite en même temps.
5: Et là,
3: ça fait diversion.
2: Non, c'est vrai, c'est très désagréable. Je t'embrasse, Sabine. Bisous.
3: Salut, Sabine.
5: Bisous.
2: Salut, Sabine. Salut. Alors, Héloïse.
7: Salut, Europe 2.
2: Bonjour, Héloïse. Ma petite Héloïse. Alors, raconte-moi un peu les revendications du couple. On en est où? Là, on va pas brûler des poubelles pour ça, quand même, si?
7: Oh, bah non, quand même. Et je constate qu'il y a que des filles qui sont passées pour l'instant.
3: Ouais, parce que c'est, vous êtes chiante, vous êtes jamais contente.
2: Parce que les hommes n'osent pas.
7: C'est ça.
2: N'osent pas. On en aura peut-être un dans un instant. Tiens, vas-y, je t'écoute.
7: Moi, c'est les mouchoirs sales, mouchoirs jetables. Donc, comme son nom l'indique, ça doit être jeté après être utilisé. Et qui traînent. Donc, encore ce matin, j'en ai jeté deux parce qu'il en avait déjà un qu'il avait laissé près de

0: de 240, qui est censée dépasser.
1: Oui, oui.
0: Tu vois bien qu'elle va même pas au bout du lit de ton côté là. Oh là. Et l'autre, elle était emmitouflée dans les trucs comme ça.
2: Alors moi j'ai...
0: Et en plus, elle râle.
3: Mais colle-toi elle.
2: Moi j'ai ça avec ma chérie, et donc elle me laisse pas de place pour dormir, donc des fois je lui dis écoute. Vraiment, le lit, je vous rappelle, 2 mètres, hein, c'est important. Vous savez ce qu'elle fait? Elle met un oreiller entre le bord du lit et elle. Un oreiller. Donc forcément, il vient bouffer quasiment 80 cm. Et donc, je dis, mais enlève l'oreiller. Elle me fait, non, je préfère comme ça.
3: Sinon, je tombe.
2: Vous êtes compliqué, hein, des fois. Oh, oh là là.
4: Et on n'a pas la loi là-dessus.
2: Bisous, mon petit Gérald. Évidemment, tu le dis pas, t'es lâche.
5: Ah bah non, et puis en plus hier c'était son anniversaire, donc je vais pas lui faire écouter.
2: Ouais. Mais il y a toujours une raison, puis après c'est dimanche, puis après c'est le solstice d'été, il y a toujours un truc quoi.
5: Oui, c'est ça, bien sûr.
2: Bisous mon Gérald, s'embrasse, vive la Belgique.
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2: C'est Europe 2, salut. Ah, j'adore ça. J'adore ce son. Justin Timberlake, c'est Europe 2, nous sommes le 5 octobre. Bonjour, il fait beau aujourd'hui.

0: Il est 11h moins le quart.
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0: Ah, partout, ce Franck. Des hachés de poulet pour être contaminés par de la salmonelle. Ils ont été vendus dans toute la France, conditionnés en barquette. Bon, attention, hein, ça peut vous faire des troubles gastro-intestinaux, diarrhée, vomissements, de douleurs abdominales, d'apparition brutale avec de la fièvre, des maux de tête. Bon, bref, c'est pas agréable. Hein. Ça arrive entre 6 et 72 heures après la consommation des produits. Comment réagissent les magasins si on passe un coup de fil en disant « Oh, j'ai bien du bonheur !»
3: Hola. Bonjour et bienvenue dans votre magasin Carrefour de Dunkerque Coup de Cœur.
4: D'accord. Allô ?
5: Oula, ça a raccroché direct.
4: Ça a raccroché direct. Trop de...
0: spam. Vous êtes un spam, monsieur Flouzier.
4: Je suis monsieur Flouzier, je ne suis pas un spam.
0: D'accord.
4: Alors, je vais donc demander... Allô ?
6: Monsieur, bonjour.
4: Oui, bonjour, monsieur. C'est monsieur Flouzier. Je suis au supermarché.
6: Oui ?
4: Oui, bonjour, monsieur. Je vous ai acheté des hachets de poulet chez vous il n'y a pas longtemps, monsieur.
6: D'accord.
4: Et j'ai vu que c'était contaminé.
6: Vous avez vu que c'était contaminé ?
4: Oui. À la salopette, je ne sais pas quoi, là.
6: À la salmonellose ?
4: Oui, c'est ça, monsieur.
6: Et c'est quoi comme haché de poulet ?
4: Ah, c'est du hachis que j'ai acheté chez vous. C'est le Carrefour Marché, là. Je l'ai acheté... Ah, oh, c'est un enfer, monsieur. J'ai mal au ventre, monsieur. J'ai mal au ventre, j'en ai mangé hier soir. C'était vendu par deux, c'est ça, j'en ai acheté d'un coup. Vous avez déjà eu, monsieur, des retours ?
6: Non.
4: Alors, monsieur, qu'est-ce que je dois faire, monsieur ? J'ai mal au ventre.
6: Dites-moi, déjà, il faudrait venir déjà avec le ticket pour savoir et être sûr que vous l'avez acheté chez nous.
4: Mais là, monsieur, j'ai bien du malheur. Je peux pas me déplacer, j'ai la ripette, là, monsieur. Allô ? D'accord. Allô ?
6: Allô ?
4: Oui, pardon, oui. On a été coupé. Je disais, je peux pas me déplacer, là, monsieur, j'ai la ripette. Allô ?
6: Parce que c'est quoi le produit que vous avez acheté ?
4: Alors, c'est... Oh, je m'en souviens plus, attendez. C'est le Carrefour Le Marché, haché de poulet.
6: Du haché de poulet ?
4: Oui, par deux. Monsieur, c'est infernal. Oui ?
6: C'est infernal, c'est-à-dire Carrefour...
4: C'est-à-dire qu'en fait, je n'arrête pas. Vous voyez, je suis depuis hier soir, minuit, j'ai passé ma nuit sur les toilettes, monsieur.
6: C'est vos blagues.
4: Oh non, monsieur. Comment on peut faire alors, monsieur ?
6: Non, c'est cette année-là.
4: Monsieur ? Allô ?
6: Là, on n'a pas d'affiche.
4: Ça vous fait rire, monsieur ? Monsieur ?
6: J'ai pas d'achat de poulet, monsieur, faut aller voir ailleurs.
4: Mais non, si, je l'ai acheté chez vous, monsieur, j'ai le ticket de caisse.
6: Ah ben, c'est ce que je vous dis, hein. Venez au Carrefour avec le ticket de caisse, alors.
4: Monsieur, je l'ai acheté, je l'ai, monsieur, le ticket de caisse.
6: Vous l'avez acheté quand ?
4: Haché de poulet, voilà, le marché. C'est vous, le marché ?

0: Donc c'est, bon, cette info a été sortie par Corentin.
1: Ouais. C'est pas du haché,
0: le haché de poulet, j'en ai jamais entendu parler.
1: Non plus, c'est du veau.
0: Et donc il a retrouvé l'info. Et là sur le truc, c'est du, c'est des steaks hachés de bœuf.
2: Lis au dessus. C'est du veau. Remonte le truc.
3: Remonte.
1: J'ai jamais entendu parler de haché de poulet.
2: Ah mais non, mais regarde, c'est marqué.
0: Ah, elle est bien ton info là.
3: Mais du haché de poulet.
2: La consommation de ces hachés de poulet pourrait engendrer une toxicité alimentaire potentiellement grave.
1: Vous faites une bataille.
2: Non mais moi c'est vrai, regarde, c'est écrit. C'est écrit nulle part.
1: Corentin.
2: Je croyais cet individu.
0: Le mec de chez Carrefour, il en a jamais entendu parler.
1: Je te crois. Taisez-vous, mais monsieur Fake News. Lui, je le crois, lui, pas vous.
0: Oh, excusez-moi, pendant ce temps-là, je suis toujours bloqué. Hein.
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1: Alors, c'est l'instant de retour, c'est Europe 2, tout de suite.
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16: Salut les Bibounets, bonjour à vous tous, j'espère que vous allez bien ce matin. Les trois dernières minutes d'émission pour offrir peut-être les vacances à Donovan et à

0: d'école. Ah si.
1: Ah si, moi j'en ai une en école. Ouais, ouais.
0: Moi aussi.
2: Allez, fini. Oula.
3: Allez.
2: T'as pas l'air foufou là.
3: On y va. 3, 2, 1, un nom de chien malinois.
4: Un molosse.
1: Non,
3: le molosse, c'est pas une race.
1: Pas une race.
0: Bien sûr que si.
1: Non,
0: sûr que
1: on a dit race de chien.
3: C'est comme si tu disais. Si.
1: Non, non, c'est un type de chien.
4: Allez, allez, vérification.
1: C'est un type, c'est pas une race.
3: C'est un type, le molosse n'a jamais été une race.
2: Molosse des pires, race de chien.
3: Voilà.
2: Molosse des pires, race de chien.
4: Allez, bim.
0: Ouais, mais il a pas
4: dit
0: dans
4: son style.
1: On parle des molosses.
3: Un nom d'école, Montesquieu.
1: Ah oui.
4: Maryse Bastier.
0: Ah, bien joué. Il y avait mot passant.
3: Voilà, prénom d'antan, Monique.
4: Monique, c'est pas un prénom d'antan.
0: Mais tu rigoles,
2: c'est un vieux prénom.
4: Plaisanter, c'est Monique. Pas d'antan, c'est pas le Moyen-Âge.
3: Mais quand on dit prénom d'antan, mais vous avez pas dit prénom de Moyen-Âge, j'ai mis prénom d'antan.
4: D'antan.
2: Bah d'antan.
4: Bah d'antan, ça veut bien dire ce que ça veut dire,
3: bah,
4: d'antan.
3: Bah Monique, enfin excuse-moi, c'est mais pas un prénom de
4: ce siècle-là, Monique.
2: Elle faisait pas du cheval, Monique.
0: Non, c'est pas de ce siècle-là.
4: Mais là, c'était des trucs de Frénégonde. Oui, c'est un prénom d'antan.
3: C'est bon, vous avez pas précisé du Moyen-Âge.
1: D'antan, c'est quoi?
0: Fallait dire médiéval du coup.
3: T'as mis quoi?
4: Rien.
3: Ah bah non,
4: Mais non, Monique, je suis pas d'accord.
3: Mais d'antan, il fallait dire. Ah, pour moi, d'antan, ça peut être le siècle dernier.
4: Bah, tu veux dire Jean-Pierre, alors à ce moment-là, et c'est pas.
3: Bah, avec un M, j'aurais pas dit Jean-Pierre, non?
4: Mais Monique, Miss Monique, c'est une DJette, elle a 25 ans.
3: Et Gisèle Bündchen, j'en connais qu'une aussi. Hein.
4: Bah, voilà, non, Gisèle, c'était pas bon.
3: Non, c'est pas parce que t'as rien trouvé que. Tiens, justement, un mot pour décrire son adversaire. Mauvais.
4: Molasson.
3: Voilà, toi, t'es mauvais. Voilà. Ça donne la ripette, le matcha.
1: Ouais.
4: Bah non.
3: Ah bah si.
4: Bah non.
3: Bah si, ils ont dit la dernière fois que c'était plein
4: ça
3: de saloperies.
4: Ça donne pas la ripette, il y a juste de l'aluminium dedans.
3: Ah bon, bah c'est bien.
4: L'aluminium,
3: alors.
4: Ça donne pas la ripette.
3: Oui, ça te fait des césars à la sortie peut-être. Allez, non, ça donne
4: Des moules pas fraîches.
0: Ah oui, mais tout est pas frais.

0: Europe 2, bonjour, c'est Julien Fruité, bienvenue. Bon, on est le lundi 5 octobre, il y a encore des blocus devant certains lycées un peu partout en France. Bon courage à celles et ceux qui les subissent, hein, que ce soit les profs, les élèves, et puis aux organisateurs des blocus. Bon, c'est quoi la vraie raison là? Vous avez pas envie d'aller en cours, c'est ça, hein? Il y a un contrôle aujourd'hui, vous voulez pas le faire. Pourtant, quand je vois les fautes d'orthographe de certains d'entre eux là, qui cherchent parfois des stages à Europe 2, je me dis que bon, faudrait pas trop sécher les cours non plus. Manon Lisa arrive sur Europe 2 avec le petit pêcheur, Pink juste avant, et Martin Garrix avec Ed Sheeran sur Europe 2.
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Europe 2 pendant 30 minutes non-stop. Bon, et lui, il est chez lui, hein, voilà. Vianney, sa radio, c'est Europe 2. Vianney, sa carrière a démarré avec nous. On l'a toujours soutenu. Moi, franchement, j'ai l'impression que c'est mon petit cousin. Je peux vous dire que je suis très fier du parcours de mon cousin. Là, il nous prépare un nouvel album. Il nous prépare une tournée avec des dates un peu partout à partir de mars 2027. Et puis, il sera en plus le parrain de la promo 2026 à la Star Academy. Vianney, on écoute D'or et d'étain sur Europe 2.

0: Alors on citera pas de nom, hein, on n'est pas là pour ça, mais bon, alors on en connaît, ils vont vivre jusqu'à 150 ans. Hein, et en fait, ça s'explique par le fait qu'entre autres, ils ont moins de pression interne. Voilà pourquoi. Alex Warren ne va pas tarder, Coldplay et Ugel sur Europe 2 Pop Radio.
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30 minutes non-stop et on a à peine début octobre qu'il y a déjà des décorations de Noël dans certains magasins. Alors ouais, pourquoi pas, hein, moi j'aime bien. Hein. Mais moi, Souken, j'étais encore en claquette. Et vous me parlez de Noël déjà. Bon, écoute, Rihanna après Stromae et Tovlo sur Orbe 2.

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0: Europe 2, rapide message pour tous les gens qui ont prévu de se faire refaire les dents prochainement. Faites attention, alors effectivement en Turquie c'est beaucoup moins cher, mais j'ai vu un gars qui a tenté. Alors ok, ces nouvelles dents sont bien alignées, elles sont bien blanches, mais elles sont fluorescentes la nuit. La nuit, c'est pas une vanne, hein. Il s'en est rendu compte en soirée, il a souri et il a ébloui tout le monde. Donc voilà, réfléchissez bien quand même. Martin Garrix avec Ed Sheeran sur Europe 2, on écoute Repeat It, One Republic et Tame Impala arrive également sur Europe 2.
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1: Oh, il va faire du bien là ce classique pop rock 2. Voilà Eminem et cette chanson présente sur la BO du film 8 Mile, un film qui met en scène Eminem, sa vie. Et c'est pendant une pause sur le tournage du film qu'il a écrit d'ailleurs la chanson, enfin les trois couplets du morceau, quasiment d'une traite. Très très fort. Eminem, voici cet énorme classique pop rock 2. On écoute Lose Yourself.
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Europe 2, si jamais un jour vous jouez au loto et vous gagnez au jackpot, je vous le souhaite, ne faites pas comme cette dame qui a gagné le jackpot et qui est allée le lendemain faire ses besoins sur le bureau de son patron. Ça ne se fait pas. Voici Jay-Z.

de la playlist Pop Power Europe 2 pendant 30 minutes non-stop en attendant le retour de Koé et de toute l'équipe à partir de 15h30. Alors Koé qui vous réveille tous les matins en direct et vous accompagne aussi tous les après-midi, c'est génial. Vous démarrez la journée en vous marrant et vous la terminez de la même manière. Keane, Somewhere Only We Know, juste derrière Bruno Mars, voici On My Soul sur Europe 2.

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0: Supporter des Bleus, évidemment, ce soir, il y a du foot.
1: Bah ouais, France-Belgique. Alors, on sait que cette équipe de France a beaucoup de talent, mais vraiment, nous qui avons vécu le sacre de 1998, quand on voit Zizou, sélectionneur, quand on voit Fabien Barthez dans le staff, on se dit qu'on aimerait bien quand même les voir rentrer sur la pelouse. Hein. Vraiment, franchement, si jamais il y a un blessé, ils ne peuvent pas les remplacer. Britney Spears se prépare sur Europe 2, le groupe The Fame aussi, et puis Martin Garrix avec Ed Sheeran, Repeated sur Europe 2.
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3: C'est une nouvelle semaine qui démarre et une nouvelle émission de Coé sur Europe 2, 15h30, 18h comme tous les jours. Si vous voulez jouer avec nous, comme à chaque fois, vous pouvez déjà vous inscrire, vous envoyer Coé par SMS au 7-12-13 parce que tout à l'heure, on rejouera notamment au Ni Oui Ni Non. Vous pourrez gagner jusqu'à 200 euros. Donc inscrivez-vous vite. Mais juste avant ça, on démarre avec une information incroyable, mon petit Tony.
4: C'est incroyable, vraiment.
3: Est-ce que tu prends des douches avec ta chérie?
4: Ça m'arrive des fois, oui.
3: Eh bien, sache que... Il y a une info qui va peut-être t'intéresser à ce propos, on l'écoute.
5: Il y a ce chiffre donc qui est intéressant. Les couples qui prennent leur douche ensemble ont un taux de divorce 68% plus faible que ceux qui ne le font pas.
6: Oh,
5: ce qui est assez étonnant.
6: Bien.
5: Je vous explique pourquoi. Ça crée un moment d'intimité et de conversation qui resserre les liens. Il y a un contact physique qui rapproche le couple.
6: Ah, forcément.
5: La complicité est aussi renforcée. Ça crée un rituel pour le couple qui permet de se retrouver à chaque fois qu'il est partagé. Évidemment, je pose cette question personne par personne. Stouff, prends-tu la douche avec ton chéri?
6: Eh ben, écoute, en vrai de vrai, c'est une demande de ma part, mais mon chéri, il aime pas ça, il veut pas.
3: Ouais, bah, il trouve pas
7: ça tellement.
6: Je sais, il dit une douche, c'est moi tout seul, je me lave.
5: C'est moi tout seul.
6: J'ai pas besoin de quelqu'un avec moi pour me laver. C'est pour faire d'autres choses, il veut pas. C'est la douche, c'est son moment.
8: Il y a un côté purement technique, c'est que la douche, elle est faite pour une personne. C'est que si tu prends ta douche à deux, c'est-à-dire elle est sous la douche, elle est au chaud, et toi, t'es là à côté.
5: Tu n'as pas le même domaine que Stouff, je te rappelle.
8: Toi, t'as un vestiaire de foot aussi.
6: T'as des douches italiennes avec les trucs carrés au-dessus, tu peux être à deux en dessous.
5: Non, Tony.
4: Alors moi, à l'époque, je pouvais pas prendre. Ça fait 12 ans que je suis avec ma meuf. Je pouvais pas prendre la douche avec elle parce que la cabine était trop petite et j'étais trop gros.
5: Gros, bah oui.
4: Du coup, elle était collée carrément à mon bidon. Et maintenant, oui, j'arrive à la prendre, mais c'est pas design. Tu peux pas.
5: Bien
4: et de toute façon, tu commences à te chauffer et tu t'arrêtes dessus, tu glisses.
9: Moi ça, je peux le faire, mais dans les hôtels où il y a, comme dit Stouff, une cascade, une pointe qui tombe.
5: Mais
9: moi, je suis trop grand. Mais
5: bien sûr.
9: Par contre, dans les bungalows, mec, quand je vais dans la douche,

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4: Je vous explique la suite du programme. 15h30-18h, c'est Coé sur Europe 2. Il y aura David Guetta dans un instant avec Flames. Et puis une émission incroyable qui nous attend encore. Plein de choses. On aura notamment du ni oui ni non tout à l'heure. On aura le retour du kikiké sur le front. J'arrive toujours pas à le dire, mais il faudra que je m'entraîne.
5: Et il y a le fuck Mary Kill.
4: Il y a le fuck Mary Kill, j'ai un petit peu peur. Hein, parce que la dernière fois, on est parti sur la famille de ma chérie. Donc là, on va éviter de repartir sur la même chose, s'il vous plaît.
5: Oh, je merci. Sais pas, il faut que je lise.
4: On verra ça tout à l'heure. Mais pour l'instant, il y en aura un autre tout à l'heure. Si on jouait au ni oui ni non.
5: Non.
4: Ben, t'as perdu. Là, on joue avec Antoine et un membre de l'équipe, en l'occurrence, c'est Pietre.
6: Est-ce que Antoine fera plus qu'un membre de l'équipe? Nous allons jouer avec Pietre.
4: Ah oh.
6: Pietre, tu y vas, tu es prêt, tu es au taquet. Vas-y. On joue au ni oui ni non. Attention, le chrono va partir. Top, c'est parti mon Pietro. T'étais content de voir le DVD à 1€?
7: Je suis content d'avoir acheté.
6: T'as gagné beaucoup de sous avec ça à l'époque.
7: Je pense, je m'en souviens pas.

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2: Oh oui, et dans cette émission non plus. David Guetta arrive avec Flames.
3: C'est pas faux.
2: Ça sera dans un instant, évidemment, le retour de Coé et toute l'équipe. On va avoir une émission incroyable avec notamment de l'argent à gagner, comme à chaque fois. 100 balles et 1 mars, notamment. Il y aura du ni oui ni non aussi, si vous voulez jouer avec nous. Vous envoyez Coé par SMS au 7 12 13. Le retour du Fuck Mary Kill, ça sera tout à l'heure.
3: Ah, j'aime bien ça.
2: Voilà, il y aura aussi, on parlera d'une influenceuse. Une influenceuse qui a commis une petite boulette. Ça n'arrive jamais dans ce milieu-là.
3: Non, mais jamais.
2: On en reparlera avec Coé dans un instant. Mais pour l'heure, c'est le moment d'appeler une personne qui vendait le DVD des dessous de la méthode Coé.
3: Ah, j'adore.
2: Sur Le Bon Coin, un prix faramineux, hors de prix.
3: C'est pas vrai.
2: 1 euro.
3: Oh.
2: Autant vous dire que ça a un petit peu vexé notre coco. On l'appelle tout de suite.
4: Allez.
5: Allô ?
4: Oui, bonjour madame.
5: Bonjour.
4: Bonjour madame, je me permets de vous appeler pour un DVD. J'ai vu une annonce. DVD.
5: Oui.
4: De... Ah, attendez, c'est quoi ça? Ah oui, c'est le DVD de Coé. Voilà, avec... Ah bah par contre, oui, je vous entends pas, vous dites?
5: Oui, je vous disais, c'était du DVD de Coé.
4: Oui, oui voilà, là, mais c'était les dessous de la méthode, hein, si je dis pas de bêtises, c'est ça?
5: Oui, c'est ça. Oui, oui, oui.
4: Il a... Par contre, faut... si vous parlez pas en face du téléphone, ça va être compliqué. Je vous entends pas bien. Il est en bon état, il est en bon état parce que j'ai vu que vous mettiez un euro.
5: Ah oui, il est en très bon état.
4: D'accord.
5: Juste que les DVD, j'ai mis en 1 euro, c'est pour que ça parte.
4: C'est pour que ça parte, parce que vous voulez plus le garder.
5: Ah mais c'est surtout qu'on fait du tri.
4: Ah oui.

0: et vous enlevez les encombrants.
1: Ben, ceux qu'on regarde pas et ceux qu'on a, enfin, on a plus.
0: Ah oui, ceux qu'on regarde pas, les DVD inutiles, quoi.
1: C'est ça.
0: Eh oui. Vous avez passé des bons moments quand même à le regarder.
1: Oui. Après, c'est pas plus, c'était plus mon mari, moi, qui regardait.
0: C'est lui qui était fan. Pas vous.
1: Non, pas plus que ça.
0: C'est mieux pas. Vous faisiez pas rire. Moi, j'ai toujours trouvé que c'était un humour de beauf.
1: Après, chacun.
0: Non, mais franchement, moi, c'est pas pour moi que je l'achète, hein, c'est pour un cadeau pour un copain. J'ai toujours trouvé que c'était beauf. Oh là là. Non, mais

0: Parce que à la télé à l'époque, il y avait, je vous dérange peut-être, hein, pardon, mais il y avait, c'est vrai, il y avait Nikos Aliagas, il y avait des beaux gosses. Lui, on peut pas dire qu'il avait premier prix de beauté.
1: Pas pareil.
0: Ouais, et alors, alors vous n'aimez pas pourquoi, vous, en fait?
1: Ah ouais, parce que moi, c'est pas les DVD que je regarde. Enfin, après, chacun aime. Enfin, chacun ses goûts.
0: Il vous a même pas fait rire au moins une petite fois?
1: J'ai pas du tout regardé, donc je connais pas du tout.
0: Et votre chéri, par contre, lui, il aimait?
1: Oui, ah, bah, c'était un de ses DVD, mais du coup, on a emménagé ensemble, ouais. On a tout ça, donc pour le coup,
0: vous auriez pu le regarder ensemble, quoi. Peut-être que vous auriez aimé.
1: Ouais, bah, peut-être, mais non.
0: Vous pourriez pas le regarder ensemble, et puis vous me dites ce que vous en pensez, comme ça, si c'est bien, je vous l'achète.
1: Ça m'intéresse vraiment pas, donc je vais pas vous dire oui pour.
0: Parce que ça peut être drôle, hein. Il y a peut-être quelque chose au bout de la, à un moment, peut-être un gag quand même dedans, non?
2: Ouais.
0: Ça a mal vieilli, quoi. Pensez que ça a mal vieilli. Ah ouais. Hein. Parce qu'à un moment donné, il y a un gars qui arrive, il dit argent. C'était marrant, à l'époque, ça faisait rire les gens.
3: Elle a raccroché.
0: Elle a parti.
4: Tu l'as saoulé.
5: Ah oui, là, c'était trop, là.
4: Ouais, ça dit pour 1€, c'est pas plus ça.
3: C'est plus rentable, là.
5: Ça fait le mec sur Vinted qui demande est-ce que vous prendre la taille mesurée dans un an.
2: Elle est partie regarder le DVD, là.
0: Je vous remercie parce que mon amour propre, on a quand même pris plein la gueule pendant 5 minutes.
4: Pour négocier le prix, peut-être.
0: Oui, s'il vous plaît.
2: Moi, je trouve qu'elle était assez cool, quand même.
0: Oui, bah.
4: Surtout qu'elle en avait rien à foutre.
0: Comment? Faut allumer le micro.
5: Si elle t'écoute à la radio.

0: euros le DVD.
1: Oui, mais celui-là est peut-être mieux, il méritait peut-être plus, quoi. C'est parce que je me dis que peut-être que
0: ah bah, si vous voulez me donner plus, hein, vous pouvez me donner plus. Hein. Non, moi, c'est pas, moi, non, ça va déranger. Non,
1: vous savez ce que c'est. Je me dis pour le gars qui l'a fait, pour ses équipes, c'est peut-être vexant de voir que maintenant il a un euro, quoi.
0: Bah après, non. Sur les brocantes, je le vendais à un euro. Je vois pas pourquoi.
1: Et vous voulez dire que vous l'avez mis à un euro sur une brocante, il n'est pas parti?
0: Ah bah ça fait plus de 3 ans qu'il est à vendre.
1: Madame, je vais peut-être... Vous savez, j'avais envie de passer une bonne après-midi, mais je suis peut-être tenté de me suicider avant 18h, là.
0: Eh ben, après vous faites ce que vous voulez, mais moi je suis un peu au travail, donc je voudrais bien madame, profiter de ma pause déjeuner.
1: Madame,
0: pour,
1: madame, c'est Coé à l'appareil. Madame,
2: c'est très vexant tout ce que madame, vous avez dit. Hein.
1: Madame, c'est quoi? C'est extrêmement
3: le
1: vexant ce que vous faites depuis tout à l'heure. Vous m'avez dit que ça fait 3 mois qu'il a 1 euro et personne en veut.
3: Trois ans.
1: Mais
0: c'est une blague ou pas?
4: Non. Non, c'est pas une blague.
1: Ah, j'avais un moral avant de commencer l'émission. J'étais au top, mademoiselle. Maintenant, je suis en dessous de tout.
4: Mais son mari sait qu'elle le vend à 1 euro ou il est pas au courant?
1: Mais si, je pense si, c'est. Moi, elle fait beaucoup de mal, vous savez. Sans le vouloir, mais elle fait beaucoup de mal. Dites-moi un mot gentil pour que ça aille mieux.
2: Moi, je suis pas.
0: Non, mais après voilà, c'était pas mon style. Je suis désolée, moi, je fais les films d'horreur. Donc là, pour le coup, c'est
4: pas mon style. Et la jaquette, c'est un peu un film d'horreur. Hein.
2: Et si je vous l'achète à 50 centimes, vous le laissez partir ou pas?
0: Bah oui, un peu.
1: Oh, elle le fait partir à 50 centimes.
4: Mais par contre, vous me le mettez avec le même télé. Hein. Oh.
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0: Merci de nous avoir choisi. Ah, la rigolade qui continue. 16h, 18h, tous les jours pour vous ramener du boulot. Tout savoir sur l'actu, le point avec Jérémy Desiderati. Salut Jérémy.
2: Salut Coé, bonjour à tous. Le soleil est de la partie aujourd'hui. Grand ciel bleu sur l'ensemble du pays. Je vous en dévoile un peu plus en fin de flash. Un peu moins de blocage aujourd'hui, mais toujours des tensions devant les lycées. 413 établissements étaient concernés par des actions à la mi-journée, soit 27% de moins que vendredi à la même heure. Des violences ont quand même éclaté, notamment à Paris. Une dizaine d'individus a tenté d'incendier le lycée Vauquelin. Un adolescent de 15 ans a eu la main arrachée par une grenade policière à Lens. La police des polices a été saisie de l'enquête. L'actualité aujourd'hui, c'est aussi cette alerte des Nations Unies sur les dangers de la chaleur pour les femmes enceintes. Selon le directeur de l'ONU Climat, les canicules liées au changement climatique sont de plus en plus associées à des naissances prématurées, des morts fœtales ou un faible poids des nourrissons. Elles peuvent aussi entraîner des complications pour les futures mamans. Et puis notre cerveau est à l'honneur pour le 117e prix Nobel de médecine. Deux chercheurs allemands et un américain ont été récompensés aujourd'hui par l'Académie suédoise pour leurs travaux sur l'optogénétique. Cette méthode utilise la lumière pour mieux comprendre comment notre cerveau façonne nos souvenirs, nos émotions et nos comportements. Et puis côté ciel, vous l'avez probablement remarqué, le thermomètre n'a rien d'un 5 octobre. La barre des 25 degrés est dépassée de l'Île-de-France à la vallée du Rhône, en passant par la côte atlantique et même la Bretagne. Condition douce que l'on doit à ce soleil omniprésent. Quelques nuages font quand même de la résistance entre les Pyrénées et le golfe du Lion, où le parapluie peut s'avérer utile. Changement de temps demain, l'instabilité va gagner le quart sud-ouest. Très bon après-midi avec Coé sur Europe 2.

0: que nous sommes au mois d'octobre et que tout le monde est quasiment en veste dehors. Mais dites-moi pas que c'est pas vrai.
1: C'est fou, ça.
2: Non,
1: c'est
0: alors,
3: c'est si, c'est un petit peu frais ce matin, mais c'est un peu frais.
0: Les amis, laissez-moi vous dire un truc. Profitez-en, j'ai regardé les températures. Dans 3 jours, c'est terminé.
3: C'est la pluie.
0: Non, mais c'est pas que la pluie, c'est les 25, 27, 28, vous oubliez, tout va redescendre à 19, 14.
1: Alors, on range le barbecue, on sort la raclette.
0: Non, voilà. C'est, et assez violemment même. D'ailleurs, j'embrasse tous les fromagers parce que j'ai croisé un fromager il y a quelques jours qui avait des très très belles raclettes. Et il m'a dit oui, on les reçoit comme chaque année. Il me dit mais par contre, c'est pas.

0: L'image de ce jeune qui décide de bloquer, alors qu'aujourd'hui encore les conneries continuent, de bloquer son école. Il commence à mettre le feu une poubelle et sa mère qui le course.
1: Ah, c'est énorme.
0: Je vous vois l'image, mais elle est à mourir de rire. Vous, on entendra tout à l'heure. Tiens, on jouera au classement chronologique dans un instant. Je vous donnerai les dates. Vous essaierez de me mettre de façon chronologique. Un petit peu de culture et de rigolade en même temps. Qu'est-ce qu'on écoutera, Vito?
2: Le nouveau Barbine.
0: Très bien. Ah. Et puis, sur Europe 2, vous le savez, on aime bien répéter à nos enfants de bien travailler à l'école. C'est marrant, hein, c'est une espèce de truc, ça, je pense que c'est ce que nos parents nous ont dit. C'est l'une des premières choses qu'on répète à nos enfants mécaniquement. Ça, et le « si ton copain se jette à l'eau, bah tu te jettes à l'eau aussi ». Voilà, ça fait partie de ces deux phrases-là, et on chauffe pas les rues. Voilà, que tes parents t'ont dit, et tu recommences. Eh bien, visiblement, on ne l'a pas assez répété à cette influenceuse espagnole. Écoutez bien, on commence l'émission par ça. Elle devait se rendre à Ibiza.
3: Ouais.
0: Pour ses vacances. Mais avant de partir, elle s'est dit « Ah, il faut avoir la monnaie locale. » Ah oui, bien sûr. Qu'est-ce qu'elle a fait ? Elle a changé ses euros contre des dollars.
1: Ah.
0: Pensant que l'île, c'était pas la zone euro.
3: Et pourtant, elle est espagnole, c'est juste à côté.
0: Oui. Ouais, oui. Elle était persuadée qu'on allait pas lui prendre ses euros. C'était au moment du premier paiement qu'elle s'est rendue compte qu'elle était encore en Espagne.
2: Oh putain, malgré c'est une championne,
0: elle. Elle a dit, combien de mois j'ai pris l'avion? Mais j'ai pris l'avion, je suis encore en Espagne. Et oui, sur son Insta, elle doit avoir, à mon avis, pas mal de DM pour l'inviter à manger un mercredi soir. Venez nous raconter, on organise un petit dîner de gens qui pensent que c'est pas en Espagne. Mais bon, on embrasse cette demoiselle, ça peut arriver.
1: La géographie, on est mauvais, mais pas à ce point.
0: Mais pas quand on a plus de 14 ans.
3: Mais surtout pas quand t'es espagnol, quoi.
0: Vous êtes déjà trompé dans un truc, vous? Vous êtes déjà trompé ou pas un truc bête que vous avez déjà fait, stupide?
1: Moi, en faisant l'essence, j'ai mis le diesel dans une essence.
0: Alors non,
1: le contraire.
0: C'est l'inverse. Voilà, parce que le diesel ne peut pas rentrer dans l'essence, que l'essence peut rentrer dans le diesel.
2: Ah, je savais pas, il y a une différence de pistolet.
0: Oui. Le pistolet diesel, il est très très gros. Et il ne rentre pas dans le trou de l'essence qui est plus petit.
1: C'est le contraire.
0: L'inverse, vous pouvez le faire. Si vous prenez l'essence, mais vous avez. Ça tape dans les bords, vous voyez ce que je veux dire. C'est-à-dire que vous pouvez vous tromper, mais vous ne pouvez pas mettre de diesel dans de l'essence.
2: Voilà, et d'ailleurs, tu ne peux pas mettre de l'essence dans l'électrique non plus, Tony. Ouais. Je ne sais pas si Eco t'en a parlé.
1: C'est bien. Hein.
0: Merci beaucoup.
3: Belle expérience, ça.
0: Putain, mais tu sais que je me revois encore essayant d'ouvrir la trappe de ma voiture électrique avec mon pistolet d'essence en me disant bien.
1: Ah, tu l'as fait ?
0: Je n'ai pas pris la bonne voiture. En fait, je me suis trompé de voiture.
3: Surtout que deux mois avant, on avait regardé une vidéo d'une dame qui faisait ça dans une Tesla.

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2: Salut, c'est Europe 2 que vous écoutez. Merci de nous avoir choisi. C'est l'après-midi. Nous sommes lundi. Dans un instant, nous allons avoir la maman qui ramène le fiston par la peau du cul. Zidane qui appellera la Belgique puisque ça se joue ce soir. Mais d'abord, attention, avant d'écouter quoi, monsieur Vito?
3: Tatou.
2: Ah, j'adore ce titre, ça fait du bien. Les gars, nous allons jouer avec des classements. Je vous donne trois propositions, vous allez devoir. Et si vous êtes en voiture et que vous écoutez Europe 2 dans les bouchons, à l'entrée des grandes villes, vous allez pouvoir jouer avec nous. Mais je n'entendrai pas votre réponse. D'ailleurs, si vous voulez jouer tout à l'heure au Ni Oui Ni Non, dans la prochaine heure, pour gagner de l'argent, j'ai reçu des messages ce week-end de gens qui me disent comment on fait pour jouer au Ni Oui Ni Non.
3: Comment on fait pour jouer contre Vito?
2: Non, mais je pense qu'il y a des gens qui sont en train de s'entraîner. Donc vous envoyez Coé, C-A-U-E-T, au 7-12-13. Si vous voulez jouer avec nous au jeu et gagner de l'argent, C-A-U-E-T, au 7-12-13. Écoutez-moi bien, je vous donne trois propositions, vous allez devoir me les classer du plus ancien au plus récent. On a pris le bon sens.
3: Ouais, ouais.
2: D'accord, monsieur Vito.
3: Ouais.
2: La sortie de Rocky IV en France, l'invention du Fiat Multipla, le mariage entre Coluche et Thierry Leluron.
3: Facile.
4: Ah oui.
3: Je dirais tu t'as dit du plus récent au plus ancien?
2: Non, plus vieux.
3: Le mariage de Leluron.
2: Ouais.
3: Je mettrai en dernier. Je pense que le Multipla est juste après.

0: Colamar qui donne les gants de boxe à Le Pen et Tapie.
1: Oh, oh là là. Alors,
0: c'est moi, très facile. Hein. Ça là, elle est très facile.
2: Chien espace.
0: Ok. Là. Oui, c'est 57.
2: Bernard Tapie, Le Pen.
0: Ouais.
2: Et le dernier de Jacques Martin, c'est en dernier.
0: Mais Paul Amar qui donne les gants, c'est 94. Ouais. Et le dernier de l'école des fans avec Jacques Martin, c'était 98, les gars.
3: Mais non, oui.
0: On va reprendre avec Piet parce qu'il n'était pas content. Allez. Il n'a pas eu un bon truc.
3: Voilà.
0: Pietro.
3: Vas-y.
0: La première sélection de Steve Savidan dans l'équipe de France.
3: Ouais.
0: La nomination d'Edith Cresson au Premier ministre. La sortie de Chihuahua de DJ Bobo.
3: Edith Cresson, Chihuahua, Savidan.
4: Ouais, je suis d'accord.
3: Allez, pour merci, c'est pour moi.
2: Il n'a pas fait exprimer, pour une
0: c'est
2: fois,
0: excellent.
2: Il a
3: oui.
0: C'est la bonne réponse. Allez, j'ai encore le temps pour Stouff.
3: Un dernier, vite.
0: Allez, un dernier. Voilà. Stouff.
4: Oui.
0: La présentation de la 2 chevaux Citroën. La sortie du premier ordinateur Apple. L'interdiction de l'alcool pour les élèves dans les écoles.
2: La nouvelle 2 chevaux ou la ancienne?
0: La 2 chevaux, la ancienne, la première. La 2 chevaux.
2: Ah, donc là, ils vont sortir une.
0: Non, la 2 chevaux. La 2 chevaux.
3: Facile.
4: Ah. Oui, mais le premier ordinateur Apple, c'était il y a très très longtemps.
2: Ah aussi. Oui.
4: Mais je commencerai par la 2 chevaux quand
3: mais
4: même.
3: Mais non.
4: Quoi? Non?
2: Mais bien sûr, la 2 chevaux.
5: Interdiction de l'alcool.
3: Oui.
5: C'est en 50 et quelques, je crois. Ah non, parce qu'il y a l'âge aussi. Ils ont interdit au moins de 15 ans d'abord, ou je sais pas combien.
0: Est-ce que vous pouvez la laisser réfléchir?
4: J'aurais laissé dans l'ordre comme ça en vrai. Mais
0: donc redis-moi l'ordre.
4: J'aurais mis 2 chevaux, Apple et l'alcool.
3: Mais non.
4: Moi, j'en sais rien.
0: La 2 chevaux, c'est 48.
5: Ouais.
0: Le premier ordinateur Apple, c'est 76.
4: Ah, donc c'est l'alcool entre les deux.
0: Et l'école, l'alcool à l'école, c'est 56.
5: Ouais, c'est ce que j'aurais dit.
0: Ah, donc ça.
4: C'est 2 chevaux, alcool et Apple.
0: Ça veut dire qu'en 55, il y a un crasson, c'est quelque chose. Hein.
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0: T'imagines en 55? Finissez votre purée. Oui, mais est-ce que je pourrais avoir un verre de vin? S'il vous plaît. Bien sûr, mon grand. Et une petite bière pour mon ami Michel, ça le détendra.

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0: je veux dire qu'on a gardé que les météorologues là. Là, il y a que les mecs qui sont. Les gens, ils disent c'est chiant, les mecs sont là. Non, attends, c'est passionnant, il va parler des cumulonimbus dans 2 minutes. On va parler, tiens, du blocus des lycées là. Vous avez vu encore les images. Moi, tout le week-end, j'ai vu des images. Et tantôt, je voyais des jeunes qui avaient des choses à dire. Et tantôt, je voyais des benets qui avaient des cuits de poignée de porte qui venaient répéter ce qu'on leur avait dit. Le 6, 8h-18h. 8h-18h, on n'a que 2 minutes pour manger à la cantine, puis on n'a pas de chaise. Bientôt, ils n'auront pas d'assiette et pas de couteau.
1: J'ai vu qu'il y en a qui demandaient à être rémunérés.
0: Non, mais est-ce qu'on peut arrêter la foire à la saucisse? Et je vous passe le free Palestine, hein, qui arrive là-dedans au milieu de rien. Hein. C'est-à-dire que le mec, d'un seul coup, il dit 8h-18h, on n'a pas assez de cours, free Palestine.
1: D'accord.
0: Mais ton engagement politique est noble, mon ami. Mais tu peux pas en parler dans un autre truc, parce que là, ça fait peut-être beaucoup de choses à traiter. Cette idée ingénieuse des étudiants, j'ai vu des lycées fermés, encore 400 aujourd'hui à cause des blocus. Il y en a qui ont fait des cours à distance. Et bien maintenant, la nouvelle mode aujourd'hui, les parents, ça va vous rendre fou. Les lycéens qui ont lancé le e-blocus.
2: Ah, e-blocus maintenant, d'accord.
0: Vous l'avez vu? Cool. Ça veut dire que pendant que les cours sont donnés, il y a des mecs qui allument leur ordi, qui balancent des sons de sirène et des sons improbables pour que les gamins puissent plus suivre le cours. Ça veut dire, je vais rater mon année, je veux que les autres ratent aussi.
1: Ouais,
0: ça rend dingue, hein. Je vous assure, ça rend dingue. Hein. C'est fou. Hein. Donc toujours le blocus de ce week-end, la vidéo qui n'a pas arrêté de tourner, le lycéen qui met un coup de pied pour renverser la poubelle enflammée, sa mère qui débarque et qui lui court après, qui va lui mettre la chaussure dans les yeux. Vous avez vu ça ou pas? Est-ce que vous avez déjà pris, vous, une correction de vos parents devant tout le monde? Truc où tes parents viennent te chercher, ils disent,
2: mes parents, c'est ma tante. En fait, j'avais fait l'école buissonnière, j'avais un cours de théâtre le soir, j'avais fait l'école buissonnière et en fait, elle venait me chercher à la sortie du théâtre. Sauf que j'étais pas là. Je me suis pointée. Enfin, après qu'elle soit déjà là, je me suis pris une tarte devant tout le monde.
3: À l'époque, on prenait des tartes.
0: La tarte ou le coup de pied au cul.
3: Ça partait vite.
2: Et elle s'en est voulu parce que j'avais pissé du nez. Donc.
0: Mais ta tante, c'était Mike Tyson.
2: Elle avait mal visé en fait et je me l'étais pris en plein dans le pif.
1: Moi, j'avais séché les cours au collège pour aller faire une bataille de maïs dans le champ de maïs avec mes potes. On se jetait des épis de maïs, c'était rigolo. Et en rentrant, parce qu'on voulait quand même rentrer pour finir les cours, j'avais pissé dans les boîtes aux lettres du collège. Et le problème, c'est que les boîtes aux lettres, elles étaient percées de l'autre côté et ça donnait chez le gardien. Donc je me suis fait griller, je me suis fait choper. Elle a encore appelé ma mère. Et là, ce coup-ci, ma mère, le proviseur a fait exprès de me sortir à l'heure de la sonnerie. Et là, on était pris une aussi direct.
0: Ah, t'en as pris une aussi. Les plus jeunes qui nous écoutent en voiture avec les parents, vous avez raté cette période où on en prenait une et on discutait.

0: c'est survent dans la gueule.
1: Ah. Dans un instant, Jessie J sur Europe 2. Tous les jours avec toute l'équipe, nous avons des journées bien remplies, mais c'est un plaisir de vous retrouver dans la bienveillance, vraiment. Hein. Surtout dans ce monde, moi je trouve, où ça va de plus en plus mal. Tu vois, des poubelles qui brûlent, des lycées qui brûlent, des établissements, 415 établissements perturbés aujourd'hui. Mais vous trouvez ça normal?
2: Et encore aujourd'hui, c'est calme, hein. C'est demain que ça va être énervé.
1: Mais vous trouvez ça normal? Vous trouvez ça, excusez-moi, mais...
3: Et le pire, c'est quand t'as des lycées qui font pas grève, il n'y a pas de blocus, c'est les autres lycées qui viennent devant ce lycée pour foutre la merde.
2: Oui, mais après, et regarde, en mai 68, là, pareil, il y avait des vieux cons qui disaient « Ah, regarde-moi tous ces petits cons » et machin, et puis aujourd'hui, c'est plutôt pas un bon souvenir, mais il s'est passé quelque chose.
3: T'avais pas les réseaux sociaux qui amplifient tout et qui amplifient les conneries aussi.
1: Alors, ceci dit, ils en ont fait des belles aussi, hein, ils ont enlevé les pavés, ils caillassaient.
2: Ils caillassaient aussi,
4: sur les arbres et tout.
1: Non, mais ça y allait, je dis pas, il y en avait pas un qui était mieux que l'autre. Je dis juste que...
2: Sur le fond des revendications, peut-être qu'elles étaient peut-être plus...
1: C'était bien politisé quand même. Hein.
2: Et mais c'était politisé aussi, c'était un peu pareil quand ils pensent. Hein.
5: Et puis t'as des mecs derrière qui chauffent.
2: T'avais tous les vieux cons comme nous aujourd'hui qui disaient « Garde-moi ça, ces jeunes cons là, la jeunesse de demain, c'est ça qui va payer nos fêtes !»
4: Mais moi j'ai jamais fait la grève pour l'école. Vous avez déjà fait la grève?
2: Oui, moi c'était juste pour manquer les cons.
1: Et moi parce qu'il faisait beau. Alors vraiment, je peux vous dire que Pietre et moi, on est des militants.
2: Ils m'auraient posé la question « Pourquoi vous manifestez ?» Je sais pas.
1: Ouais, il faisait très très beau. Je me souviens, mais exactement du parcours. Oh là là, j'étais bien. Moi, j'étais beau.
5: Moi, j'étais en école privée, je me rappelle. Et à l'époque, il y avait une manif pour le CPE ou je sais plus quoi. Et en fait, on les entendait dehors. Nous, on n'avait pas le droit de faire grève. Et donc, du coup, on les entendait dehors.
1: Tu disais la chance,
5: la
1: chance.
5: La manif et tout. On disait, on peut y aller. Non.
3: Oui, mais la manif, elle allait d'un point A à point B. Et là, il reste vraiment devant les écoles à foutre le feu.
4: À la rigueur,
3: s'ils
4: foutaient pas le feu et qu'ils restaient sans rien faire dans l'école.
3: Ah oui.
1: Bon. Ce soir, dernier match pour Zidane. Enfin, dernier match, façon de parler, hein, de la série. Là, pour l'instant, il joue contre la France et la Belgique. C'est ça, un nouveau match?
3: C'est France-Belgique, ouais.
1: Alors, on va appeler des Belges. On a une tripotée de Belges. On se fait passer pour Zidane. On tente l'imitation approximative. L'imitation approximative, c'est de parler d'abord...
4: C'est Zizou.
1: D'abord, tu parles en tout ça. C'est toujours...
4: Oh, j'ai cru que c'était lui.
1: Non, mais c'est toujours... Alors, c'est approximatif, mais... Pas loin non plus.
2: Là, s'il crie, ça doit pas.
5: Eh oui.
4: Ouais. Il est vénère.
1: On va redemander de crier.
5: Vas-y. Allez, les

0: fais une blague pour vous détendre. Je fais une blague. Pour détendre, profitez-en, j'en fais pas tous les jours. Pourquoi les Belges mettent leurs frites au frigo? Pour avoir des frites fraîches.
1: Ah, ah bah ça c'est petit ça. Ça c'est pas drôle ça. Ça c'est pas très drôle ça. Je vous le dis hein.
0: Moi je suis en train de rire, écoutez.
1: Tu vois, écoutez, même toi tu rigoles pas beaucoup,
0: je suis,
1: problème,
0: là, je suis un fou rire là.
1: Bah,

0: de vous écouter dans un instant le Fuck Mary and Kill. Vous connaissez le principe, Stu, oui. Je commencerai par toi. Je te donne trois noms. Tu devras me dire avec qui tu as envie de faire l'amour, qui tu préfères débuter, avec qui tu voudrais te marier. T'es prête?
1: D'accord.
0: Allez, c'est dans un instant.
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0: J'adore ce jeu. J'adore ce jeu. Direction les 17h, c'est Europe 2.
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1: C'est Harold que vous écoutez dans un instant. Qu'est-ce qu'on écoutera, Monsieur Vito, après les infos de 17h?
2: Moi, j'en sais rien.
1: Très bien, bah, je te laisse. Non, mais vous avez raison. Mais pourquoi être boulot? Eh oh, mais ras-le-bol du 8h, 18h.
3: On faisait un point mode avec sa tenue.
1: Ah. Non, mais c'est vrai, il est bien habillé aujourd'hui. Il a mis sa petite chemise. Ça, c'est.
4: C'est Martin
1: Garrix. Dans un instant, qu'est-ce que l'on fera tout à l'heure à 17h? Ah, le craquage de Raphaël Glucksmann.
4: À quel niveau?
1: Ah bah je vous ferai écouter, il a craqué. Je vous le jure, on dit oui ni non. Si vous êtes bon, vous battez quelqu'un de l'équipe, vous gagnez 100€. Vous faites plus d'une minute, c'est 200€. On est tombé sur une info sur les réseaux sociaux qui m'a beaucoup fait rire. C'est un jeune homme qui a été harcelé pendant toute sa scolarité par 5 garçons de son âge. Plus sérieusement, le harcèlement scolaire, vous savez que ça existe encore et c'est pire qu'avant parce qu'aujourd'hui, il continue sur les réseaux sociaux. Avant, il se faisait dans l'enceinte de l'établissement, mais maintenant, les gamins rentrent chez eux et les gamines et ça continue sur les réseaux. Donc, c'est un cauchemar absolu. Tout le monde est un peu désemparé avec ça. Les parents, malgré tout, bien souvent. Vous savez comment il s'est vengé quand il a grandi?
4: Vas-y.
1: Donnez-moi une idée. Ce qu'il a bien pu faire. 5 garçons qui le harcelaient.
4: Et il a crevé les pneus.
1: Non.
4: Des vélos.
1: Ah, il est soyez plus malin.
3: Il est sorti avec leur mère.
1: Arrête. Et il a couché avec la mère de chacun des harceleurs.
3: Ah, bravo.
1: Et il a fait des photos et il a envoyé un petit message à tous les mecs en disant voilà.
4: Ah voilà.
5: C'est sérieux.
3: Ah, il est beau.
1: C'est drôle.
4: Il est mais sur la canne bière.
1: Ah bah voilà. On ne sait pas si c'était sur la canne bière, mais bon.
3: Pour peu qu'il en mette une enceinte, je te dis pas.
1: Moi, j'avais des petits cons, moi, qui étaient à l'école, qui m'avaient saoulé quand j'étais gamin.
5: Ah, tu t'es fait harceler?
1: Oui, toujours un petit peu. Quand vous avez un certain âge, il y a un moment donné, vous reprenez le contrôle, puis il y a un âge. Je les ai recroisés plus tard. Et en fait, le temps, il a passé, tu leur en veux plus. C'est vrai, hein.
3: Ça dépend ce qu'ils t'ont fait.
1: Non, mais
4: si t'as réussi et que pas eux,
1: c'était rien de dramatique. Ah, c'était le connard qui te tape sur la tête, qui te tape dans le dos, qui se fout de toi.
5: Ouais, mais c'est pour de l'humiliation.
1: Je l'ai recroisé 20 ans plus.

0: Vito.
1: Vas-y, mets-moi là, sa mère et tout
0: Vito.
1: Ça.
0: Zaz.
1: Ouais.
0: Zaz.
1: Ouais.
0: Diams. Oshi. T'as deux minutes. Reste avec nous, c'est Europe 2. Il est 17h.
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0: Ah, je vais jouer moi aussi. Vous me direz lesquels j'ai. Allez, voici le Fuck Marine Kill qui va continuer dans un instant après les news de 17h. Venez rigoler avec nous tous les jours. Jérémy Desideratis est notre journaliste. Le point sur l'actu, Jérémy.
3: Salut Coé, bonjour à tous. Fin de journée à vivre au soleil. Les conditions sont très agréables pour le moment, mais ça va évoluer dans les prochaines heures. Météo complète juste après les infos. Des actes d'une violence inqualifiable, ce sont les mots aujourd'hui du ministre de l'Éducation. Face à une nouvelle journée de mobilisation lycéenne, Édouard Geffray s'est rendu lui-même dans un établissement des Yvelines. Si les actions sont en baisse, 413 à la mi-journée, elles sont émaillées par la violence. Un adolescent de 15 ans a eu la main arrachée à Lens par une grenade policière. L'IGPN, la police des polices, a été saisie de l'enquête. Enquête toujours en cours du côté de la Normandie, même si les trains ont repris du service aujourd'hui. Après trois semaines à quai, les TER circulent de nouveau entre Rouen et Caen après le déraillement du 11 septembre dernier. La vitesse est réduite sur les parties encore endommagées. La police cherche toujours à comprendre pourquoi un morceau de rail s'était retrouvé en travers de la voie. Et puis terminus au Stade de France ce soir pour les Bleus. L'équipe de France de foot va conclure cette trêve internationale face à la Belgique. Quatrième et dernier match de ce rassemblement. Zinedine Zidane devrait aligner un 11 remanié par rapport à l'Italie vendredi. Un coup d'envoi prévu à 20h45. Et puis le pays voit la vie en bleu en cette fin d'après-midi côté météo. L'automne

0: dit le panneau. Et tu te maries avec Annie Dingo.
1: Ai-je le choix?
0: Ben non,
1: ai-je le choix. Ouais, Annie Dingo, comme ça on fera des jingles à la maison.
2: Ouais, c'est vrai que par contre, mariage, c'est sur du long terme. Quoi.
0: Ouais, c'est combien de temps? On signe pour combien de temps?
1: Oui. On verra bien. On verra bien. Pietro, tu l'as pas fait toi?
3: Si. Non, c'est Tony qui a pas fait.
1: Tony. Fuck, marry and kill. Aya Nakamura.
0: Ah!
2: Ah, y a un délire.
1: Ariel Dombal.
0: Il y a un délire.
2: Il y a un délire aussi.
0: Il y a un délire aussi.
1: Ah ouais. Vera de Scooby-Doo.
4: Alors attention, Vera, c'est laquelle Vera?
1: Vera, c'est celle qui a les grosses lunettes.
4: Sur Instagram, il y a une nana qui s'est mise comme ça, tu sais, qui fait les photos, c'est j'adore.
1: Vera de Scooby-Doo, Aya Nakamura ou Ariel Dombal.
2: Je préfère Scooby-Doo.
4: Moi, un soir, je pense Nakamura.
1: Ouais.
2: Ah ouais.
4: Et il me reste Dombal et...
3: Et Scooby-Doo. Vera.
4: Bah, je crois que Vera et Scooby-Doo à 3. Et, et Dombal, allez, bon, allez, je la mets dans son sarcophage, je la range et je l'enterre.
1: Très bien. Allez, vous me faites le dernier. Allez, j'ai envie de faire le dernier. Allez, j'y vais, j'ai envie de me creuser la tête.
3: Alors, Koué.
1: Ouais.
3: Kill, married and fuck.
1: Oui.
3: Rachida Dati, Farah Knafo, Amanda Lear.
4: Oh là là là, on est bien. Fuck, c'est Amanda qui fuck.
0: Bah, Amanda Lear pour savoir, une fois pour
1: la perf. Amanda Lear.
3: Amanda Lear, tu fais quoi?
1: Fuck. Amanda Lear pour la perf.
2: Et toi, t'es une belle surprise.
1: Non, mais il y a un moment, Amanda Lear.
4: Tu vas trouver Dali entre
1: ensuite, mariage.
3: Et mariage, soit Rachida Dati ou Sarah Knafo.
1: Bah, non, je veux. Mariage, Sarah Knafo.
3: Et donc, tu tues Rachida Dati.
1: Elle est brillante, Sarah Knafo.
2: Ouais.
1: Elle est très très brillante. Hein. Et je tue par déduction, mais pas de.
3: Oui.
0: Rien de personnel.
1: Bon. Rien de personnel. De toute façon, il n'y a rien de personnel depuis le début.
0: Bah non, évidemment.
1: C'est le jeu, Rachida Dati.
0: Hein, tu me raconteras ta soirée avec Amanda.
1: Amanda
0: hein.
1: Peut-être même filmer.
4: Armando.
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1: Salut tout le monde, venez rigoler avec nous tous les jours. Voici Martin Garrix et Ed Sheeran. Dans un instant, on parlera du petit craquage d'un homme politique là. On explique tout ça.

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1: Dans un instant seulement sur Europe 2, vous allez entendre Avril Lavigne. J'adore ce titre d'Avril Lavigne. Vous allez jouer ni oui ni non avec nous dans un instant. Je vous poserai des questions. Vous dites ni oui ni non, ni ouais ou oui, oui. Tout ça c'est interdit, vous pouvez gagner 100 € ou 200 €. Ah, je vous parlerai du prof qui a diffusé un porno à sa classe. Ah, encore un génie lui. Et il y a une vidéo politique qui a pas mal tourné ce week-end. On voit Raphaël Glucksmann, candidat PS.
2: Oui.
1: C'est peut-être la vidéo de trop. Hein. Vous savez, des fois...
3: Je l'ai pas vu.
2: Bah attends, moi j'ai mon avis là-dessus derrière, vas-y.
1: Il est en réunion avec ses collaborateurs. Ils débriefent ensemble d'un débat politique qui devenait d'avoir lieu. Écoutez bien le candidat, il a oublié ou pas qu'il était filmé, ouais. Il a craqué, écoutez.
4: Ils étaient à la ramasse, les deux. Les deux sur les questions économiques, ils étaient méga à la ramasse. D'accord? Et le débat, il était vraiment entre ce que je portais et ce que portait Retailleau ou Philippe. Ils étaient à l'ouest. Qu'est-ce qui s'est passé derrière?
5: Ils ont ramené le voile.
4: Elle a ramené le voile et lui, il a remis la baïa. Donc en fait, ils vont agir en symétrie. Mais on leur pisse dessus. Putain!
3: Non, je crois qu'il était, il savait pas.
1: Mais non, il savait pas. Bah, c'est l'expression, on leur pisse dessus, qui est un peu.
2: J'ai envie de te pisser dessus.
1: Non, mais après, le mec, il se fait démonter, c'est une conversation de bureau.
3: Oui,
1: attendez.
3: Oui.
1: Il y a eu un tir sur Ségolène Royal aussi, avec le coup des excuses sexistes.
4: Je pense que dans la manière de défendre ma trajectoire, c'est quand même un tout petit peu se pencher. Moi, j'ai eu un mandat électif. Hein. Ça fait 7 ans et demi, 8 ans que je suis au Parlement européen, sur ce que j'ai fait au Parlement européen. Pendant que Ségolène Royal allait faire la danse du ventre pour Emmanuel Macron.
1: Ouais. Ah, les deux se sont retrouvés sur le plateau de BFM. Le coup de la danse du ventre,
3: elle a pas aimé.
6: Mais venant que de vous, ça m'a particulièrement choquée parce que c'est une agression, en plus à connotation sexuelle. Vous savez, quand j'entends une agression de ce type-là, qui sous-entend donc qu'avec la danse du ventre, j'aurais obtenu des postes, je pense à mes enfants. Parce qu'ils en ont entendu pendant mes campagnes présidentielles. Mais je n'accepte pas, si vous voulez, qu'une fois de plus, on puisse dégrader une femme, on puisse avoir des connotations sur son corps, avoir des connotations sexuelles, sous-entendu qu'elle vend son corps et qu'elle fait des danses pour obtenir des postes. Je n'ai jamais demandé de poste à Emmanuel Macron.
1: Merci. C'est une expression. Mais le problème, c'est que c'est compliqué avec Ségolène Royal parce que à chaque fois, ça part sur ce terrain-là.
2: C'est ça.
1: À chaque fois, c'est laissez-moi parler. Je suis une femme. Et pourtant, quand il y a des insultes qui dépassent les choses, il faut le dire. Mm-hmm. C'est une expression la danse du monde.
2: Ouais.
1: En plus, venant de Glucksmann, je vois pas du tout Glucksmann faire ce genre de remarques.
2: Non, c'est pas le genre de la maison, non. C'est pas l'air de...
1: Mais non, mais enfin, si, de la preuve. Pierre, il l'a dit. Mais c'est une expression.

0: le titre d'Avril Lavigne. Vous restez avec nous dans un instant, on sera de retour. Il y aura le monsieur qui diffuse le porno à sa classe. Nous ferons un bisou à Chloé qui va être en ligne avec nous. Ça va, ma Chloé?
1: Bien, merci.
0: T'es prête pour le ni oui ni non dans un instant?
1: Allez, on va essayer.
0: Ah, t'as vu, elle a peur maintenant. Allez, on va essayer, allez.
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0: Préparez-vous, vous aussi, vous pouvez vous entraîner et prendre de l'argent facilement si vous êtes meilleur que nous.
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0: Non, mais c'est vrai. Ils sont là, par exemple, tu dois de l'argent ou un machin truc.
1: Je suis pas huissier de justice, hein. Je suis huissier de séance. Hein.
2: Huissier de quoi?
1: De séance.
2: De séance,
0: peut-être de dire.
1: De séance. Vous avez déjà vu au Sénat des personnes habillées en costard avec une grande chaîne.
0: Ah, t'es là, t'as la grande chaîne.
1: Voilà, j'ai la grande chaîne.
0: Ah, hein. Mais c'est énorme.
1: Pas tous les jours. Hein.
0: Faudrait que tu nous envoies. Oui, j'ai bien compris que quand tu rentres dans la maison, t'as pas la grande chaîne. Faudrait que tu nous envoies des photos de toi au Sénat, etc. Ce serait trop bien, ça.
1: Alors, je suis pas au Sénat, je suis sur l'Institut de France.
0: Ouais, d'accord, donc à chaque fois que j'ai un truc, chaque fois je suis huissier, mais pas je suis.
1: J'aime bien contredire en fait.
0: En fait, j'ai pas une chaîne, j'ai un maillon. En fait, je suis pas sur une.
1: Voilà.
0: Attention pour l'instant au jaune, oui, ni non, attention.
3: Mais 3, c'est toi qui va jouer.
0: 2. Ah, c'est moi qui commence d'abord.
4: Ah oui.
0: Allez-y. Attends, c'est moi qui commence. On va d'abord faire mon repère à moi. Allez, go.
3: Chrono.
4: Qui c'est qui fait le chrono?
5: Attends, je le fais, je le fais.
4: Tu le fais?
0: Vous êtes prêts quand vous voulez.
3: C'est bon. Attention.
4: Attention. 3, 2, top. T'as passé un bon week-end, mon coco?
0: Absolument.
3: C'était bien dans
0: c'était
3: le sud?
0: C'était incroyable, j'adore le sud.
3: On est invité du coup au mariage?
0: Vous êtes invité, évidemment.
5: Vous avez goûté les gâteaux? Vous avez déjà eu tout ça?
0: Pas encore les gâteaux.
3: On est, tu nous loges ou pas? Parce que je voulais savoir.
0: Vous n'êtes pas logé, mais j'ai trouvé plein de petits hôtels à côté.
3: C'est nos qu'on paye du coup?
0: C'est vous qu'on paye.
4: Et l'endroit que t'as trouvé, il est nul?
0: Il est absolument incroyable, avec un accès au milieu des arbres, vous allez adorer.
3: On finit à quelle heure?
0: Comment?
3: Il se finit à quelle heure le mariage?
0: Moi j'ai demandé 23h30, mais il paraît que ça se fait vers 3h du matin, 4h.
3: On peut traîner un peu quand même.
0: C'est impossible vu que je vais dormir sur place.
4: Donc, on a le droit de te faire une chanson?
0: Vous pourrez faire une

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3: Envoyez Coé par SMS au début de votre message et vous pourrez jouer avec nous qui dans un instant au 100 balles et 1 mars. Ça, j'adore ce titre. Laïkili, ça s'écoute aussi très très fort. C'est seulement sur Europe 2. Elle tue la musique ce soir. Hein.
4: Oui.
3: Bravo, c'est lundi, j'adore. J'embrasse les mecs de la programmation. Dans un instant, vous allez pouvoir jouer avec nous. Peut-être ouvrir une bonne case. Et qu'est-ce qui

0: Mon âge. Assez peu connu. Il n'est pas chanteur, il n'est pas comédien, il n'est pas politique.
1: Ah, tu
0: l'as rencontré.
1: Trouvera jamais.
2: Mais arrête de manger, t'as pas pris les questions.
3: La réflexion.
2: Attendez, faut que je réfléchisse.
0: C'est les... Castouf, t'as l'approche de 18h, elle commence à bouger.
3: C'est Max Beugnier avec sa carotte, là. Quoi de neuf, docteur?
4: Ah, punaise, est-ce qu'il a Europe 1?
2: Et non.
1: Non.
0: Non.
4: Ah,
0: non.
4: Ah,
0: pourquoi?
4: Ah,
1: mais
4: je pensais
1: à... Ouais, ça aurait pu. Tu pensais à qui?
0: Non. À qui tu pensais?
4: Je pensais à Pascalou, moi.
0: Eh ouais. Non,
1: Pascalou.
4: Mais t'as pas ton âge, j'ai plus
1: de... Pascalou, le grand frère.
3: Ah bah t'as qu'un autre piment, t'en merde.
4: Ah je vois pas là.
1: Oh.
4: Donc la dernière question.
0: Ouais.
2: Allez, dernier croc, dernier croc là.
4: Ok.
2: Elle l'a bouffé en entier.
1: Non, mais attends, attends, avant qu'elle le bouffe, il faut qu'elle trouve.
0: Non, non, je crois qu'elle préfère bouffer et parler. Elle aime bien, elle aime bien dans ce sens-là.
4: Est-ce qu'il est beau?
0: Alors, peut-être que toi tu le trouves beau, mais.
4: Je mange, je dois manger.
2: Oui, oui, oui. On peut pas dire qu'il soit beau.
0: On peut pas dire que ce soit le premier truc qu'on voit chez lui.
2: Le respect qu'on a pour lui.
1: Il est pas très design,
4: ah,
1: mais ça va.
3: Ah, voilà.
0: Quoi?
1: Il est pas bien designé, mais ça va. Hein.
2: Te frotte pas les yeux, malheureuse.
1: Oh là là là.
4: Excusez le patron de la radio.
0: Absolument, bravo, bravo. C'est une très bonne réponse, bravo. Elle a mangé la pédale.
4: Le patron de...
2: Ah bah tu remanges un morceau.
1: Si t'as une question de plus, c'est un manger.
4: Mais parce que c'est Gaël ou Alain?
0: Alors
2: ah d'après toi. Attends, si tu te trompes, tu recroques.
1: Avec lequel tu sors?
4: Ah bah c'est
1: lequel tu tues?
4: Monsieur Gaël Sanker.
0: C'est quoi? C'est la question, il est pas très beau qui t'a fait deviner ça?
4: Non, c'est Piette.
0: Bonne réponse, bonne réponse. On embrasse Todd Gaël, c'est notre directeur des programmes. Vous restez avec nous dans un instant. S'emballer à Marseille, c'est ce qu'il aura gagné. T'en remets pas dans les yeux, tu vas prendre du piment. Alors ?

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7: Attention, il y a à gagner aujourd'hui 100 balais en mars si on ouvre la bonne case dans...
8: La case à cadeaux. Oui. La case à caca. La case à cadeaux. La case à caca. La case à cadeaux.
7: La case à caca.
8: La case à cadeaux.
7: La case à caca, la case à cadeaux. Bonjour mon petit Mickaël, il fait quoi dans la vie Mickaël ?
9: Je suis menuisier.
7: Est-ce que ça se passe bien pour toi ? Est-ce que t'es heureux ?
9: Ça va.
7: Quel est le bois le plus chiant à travailler ?
9: Il n'y en a pas spécialement, hein. Ils ont tous leurs qualités et leurs défauts.
7: Quel est le plus facile?
9: Le plus facile, ça va être le chêne.
7: Ah, c'est ce que j'allais dire, bien sûr. Et plus robuste.
9: C'est ça.
7: Ah, évidemment. Journée mondiale des enseignants, pour 100 balles et 1 mars. Je vais te prendre à l'antenne, je te pose une question tout de suite. Tu trouves la bonne réponse, tu peux ouvrir une case. Qui est arrivé, question histoire, qui est arrivé en premier? Le premier dans l'histoire, Charlemagne, Jeanne d'Arc, Clovis ou Francis Lalanne? Charlemagne, Jeanne d'Arc, Clovis, Francis Lalanne.
9: Clovis.
7: Oui, 466.
10: Ah, j'avais un doute avec Charlemagne.
7: Ah, Charlemagne, c'était après.
11: Ah ben oui.
7: Et après, ça a été Jeanne d'Arc et après Francis Lalanne.
9: Ah, j'ai dit Clovis.
7: Mais on est pas sûr. Il y a peut-être un doute sur Francis Lalanne. Il était peut-être avant Jeanne d'Arc, on ne sait pas. Attention, tu me donnes une case entre 1 et 10.
9: La 8.
7: La 8. Waouh, bravo! Si tu veux refaire ta vie, tu gagnes des faux papiers pour recommencer ta vie au Mexique.
10: Ah!
7: Et bravo, avec ta femme, elle s'appelle comment?
9: Comment?
7: Ta femme, ta chérie, elle s'appelle comment?
9: J'en ai pas.
7: Eh bien, si t'en as une, elle s'appellera Jessica Alba et toi, tu t'appelleras Pepito Ramirez. Voilà, c'est mon cadeau. Ça me fait plaisir. Bisous, mon pote.
8: La case à cadeau, la case à caca, la case à caca, la case à caca, cadeau.
7: Salut Maude.
8: La case à cadeau.
12: Bonjour. Bonjour.
7: Ma petite Maude, tu vas jouer avec nous pour essayer de trouver la bonne case, ma petite Maude. Vos questions géographie pour la journée des enseignants.
10: Ça remet pas à ce ouf.
7: Quel fleuve traverse Limoges?
10: Ah.
7: La Seine, la Vienne, le Rhin ou le Nil?
12: La Vienne.
7: Oh. Excellent, bonne réponse.

0: ça. Bah,
1: il le fait déjà.
0: Il y a eu des drames, lui il le fera, mais toi ne le fais pas. Juliette, ça va ma petite Juliette?
2: Oui, super.
0: Attention, super. Juliette, on est parti.
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0: Question français. Lequel de ces mots n'est pas invariable? Ça veut dire qu'il ne s'accorde jamais en genre et en nombre.
4: Non, n'est pas invariable. Hein.
0: N'est pas invariable. Quoi?
2: Il s'accorde. Hein. Ça,
0: oui.
2: Ouais.
0: Ça. N'est pas invariable.
1: Donc il s'accorde. Il s'accorde, les gars.
0: Donc il s'accorde, oui, absolument.
4: Il est variable.
0: Poids, donc il est variable, pourquoi on m'a fait chier, tu vois.
1: Mais c'est pour ça qu'on dit.
0: Poids, virus, piano, Ronaldinho.
4: Pas facile.
2: Piano.
0: Eh oui, un piano, des pianos avec un S, bien sûr, alors que virus et poids et Ronaldinho, ça change jamais, puis Ronaldinho, il n'y en a qu'un. Allez, trouve-moi une case. Sauf la 6, sauf la 7.
2: La 1.
0: Ah, je pense que t'as faim ce soir. Tu gagnes ta boîte de thon. Non, pas du tout. C'est pas une boîte de thon. C'est une botte de foin. Putain, ça déconne les yeux. Une botte de foin, parfait pour cacher une aiguille.
5: Pas mal.
0: Sachant que l'aiguille est à gagner dans une autre case. Bravo, je te fais un gros bisou. Bisous, bisous, ma petite. Vous allez me la trouver, la case à 100 euros. Là. Vous allez me la trouver, la case à 100 balles. Bonjour, mon petit Luc. Luc.
6: Oui, bonjour.
0: Ouais, salut, Luc. Ça va, qu'est-ce que tu fais comme métier, mon Luc?
6: Chez commercial.
0: Allez, mon petit commercial, tu te concentres. Attention, Tom a acheté, question mathématique, 50 millilitres de poppers pour 8 euros au bureau de tabac.
1: Ah, c'est pas cher.
0: Sauf qu'il veut partir en soirée avec 30 millilitres.
1: Ah.
0: Combien va-t-il payer pour acheter les 30 millilitres?
6: J'ai pas compris le débit. 50
0: Tom
6: millilitres
0: a acheté 50 millilitres pour 8 euros.
4: Ouais.
0: Sauf que lui n'a besoin que de 30 centilitres. À centilitres.
4: Non, mais ça marche pas.
7: Non, ça marche pas.
6: Ben non.
4: Eh non.
1: Ben si, ça marche.
4: Ben non.
7: Ben il faut qu'il en achète plus.
0: Ben non.
7: Plus.
4: Faut qu'il en rachète.
0: J'ai compris.
7: Faut qu'il en rachète.
0: Non, mais j'ai compris. Je la refais.

0: mètres, le 110 mètres et... Je ne savais pas du tout.
1: Ouais.
0: Quel instrument est utilisé pour mesurer...
2: Il n'y a pas le bon là.
0: La tension, si, mais c'est la tension
3: électrique.
4: Ah,
3: électrique.
4: La tension électrique.
0: Oui.
4: Ah,
0: le baromètre, l'ampèremètre, le voltmètre, le centimètre.
3: Ouais, mais le problème, c'est qu'il y a deux réponses possibles.
0: Ah oui.
2: Bah ouais.
5: Ah bah deux fois plus de chances de gagner. Ouais.
0: Alors
2: bah, le voltmètre.
0: Oui, mais l'ampèremètre, c'est pour l'ampérage.
2: Et l'ampèremètre aussi.
0: C'est pas la tension. Ah oui.
3: Ah non, pardon, excusez-moi.
0: Eh oui, ça n'a rien à voir.
3: Arrête d'embrouiller là.
0: C'est le voltmètre, bonne réponse. Trouve-moi une case. Allez, vas-y,

0: du cœur pour mesurer l'évolution de la précarité dans le pays. Leur constat est sans appel. En 7 ans, la grande pauvreté a progressé de 37%, tandis que les difficultés à se loger ont augmenté de plus de 60%.
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0: Le soleil nous a accompagnés pour démarrer cette semaine et la soirée sera tout aussi calme. Pas grand-chose à signaler ce soir, hormis ces nuages un peu plus nombreux du côté du golfe du Lion. Demain, le temps va commencer à évoluer. Après une matinée plutôt calme, place à des conditions plus orageuses entre les pays de la Loire et la Méditerranée. Toutes les régions de l'Est auront droit à de belles éclaircies et un mercure encore au-dessus des normales de saison. La suite, c'est avec Christophe. Très bon début de soirée sur Europe 2.
2: Merci Jérémy. Bon, on va se dire à demain alors. Bah oui, parce qu'on n'est que lundi, mais enfin, déjà fin de journée, donc tout va bien. On rentre du boulot ensemble avec Temper City, Dua Lipa et puis un classique pop Europe 2. Allez!

0: On est lundi avec Europe 2, bienvenue Christophe Marceau. J'espère que vous avez passé un bon week-end. C'est bizarre de dire ça lundi soir, mais j'arrive qu'à 18h, donc en même temps, je ne pouvais pas vous poser la question avant. Hein. On dit bonjour à Besançon, à Simon qui nous écoute, à Sully aussi, qui est à Brest, à Fabula, à Nancy, et pour tout le monde, leur point commun, c'est d'écouter Europe 2 et d'écouter dans quelques instants Ugel et puis Angèle.
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Énorme. 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Faites comme là, vous écoutez Europe 2. Ariana Grande, Avicii avant 19h.

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Bon, on est d'accord. La soirée, on la passe ensemble. Je vous ramène à la maison là après le boulot. Bon, il y en a plein qui sont déjà rentrés à la maison, mais enfin, ça vous empêche pas de nous écouter, bien sûr. C'est la playlist Pop Europe 2 là pendant 30 minutes non-stop avec peut-être 30 000 euros à gagner. Ah oui, tout à l'heure avec le triple mix Pop Europe 2 qui peut tomber à n'importe quel moment. Pour le moment, on a quoi? On a qui? Olivia Rodrigo, Drop Dead.

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aura une vie de roi. 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

Europe 2, Christophe Marceau. C'est la playlist pop Europe 2 là pendant 30 minutes non-stop. J'ai un magnifique coucher de soleil là juste devant les fenêtres du studio, devant le micro. C'est magnifique. Je crois que je vais faire une photo Instagram et que je vais la poster là. Il faut que vous voyez ça, franchement c'est sublime. Alors ça va bien en plus avec Martin Garrix qui arrive dans quelques instants, avec Ed Sheeran. Et puis là maintenant on écoute The Killers sur Europe 2, Pop Radio.

Bonne soirée avec Europe 2. Le triple mix Pop Europe 2 n'est toujours pas tombé. Hein. 30 000 euros. Si vous entendez l'aimant, et moi encore. 30 000 euros. Si vous entendez aussi Miley, Best Persuades, le nouveau. Et 30 000 euros. Bah, si y a aussi Alex Warren avec ce titre-là. Les trois titres à la suite, hein, dans n'importe quel sens. Si vous les entendez, envoyez Pop par SMS au 7 12 13.

Ah, j'adore. Tout va bien, vous êtes avec Europe 2. Ici, jamais de mauvaises nouvelles. On est happy du matin au soir, avec en plus quelqu'un comme Koé le matin et l'après-midi. Comment ne pas être happy, hein? Tovlo, Stromae, là maintenant, Katy Perry, puis un autre classique pop Europe 2. Pour tout le monde.

0: vous, dites-moi. Hein. On revient dans un instant avec Alex Warren sur Europe 2. On aura aussi Kungs pour ceux qui veulent se mettre à la danse là, dans les prochaines minutes. Hein. Allez-y.
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Je vous souhaite de passer une bonne soirée avec Europe 2. Je vous laisse avec Quentin. Bah déjà, bah oui. Le problème, c'est que quand on est en bonne compagnie, bah, le temps passe très très vite. Quentin qui a bien mangé, s'est bien restauré, donc il est de très bonne humeur, comme tous les soirs d'ailleurs. Donc sera-t-il d'humeur à vous offrir 30 000 euros avec le triple mix Pop Europe 2? C'est fort possible, donc restez à l'écoute. Voici Ariana Grande et Ava Max sur Europe 2.

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Salut tout le monde, bienvenue sur Europe 2, content de vous retrouver. C'est Quentin, on est ensemble jusqu'à minuit. C'est toujours compliqué de trouver la motivation de lundi. 30 000 euros, ça peut motiver. Je suis d'accord. Le triple mix.

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0: Bonne soirée sur Europe 2 Pop Radio. Alors c'est dingue, hein. On a l'impression qu'on est encore en été. L'automne ne veut pas arriver. Tant mieux, ça fait des économies. Le chauffage, pas besoin de le rallumer pour le moment. C'est déjà mieux. Comme ça, au moins, on fait quelques économies par rapport à l'essence. C'est déjà pas mal. On prend. Voilà Martin Garrix et Ed Sheeran sur Europe 2.
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on arrête tout. 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Miley. Notez bien. Alex Warren.

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Vous savez que Ed Sheeran a déménagé aux États-Unis. C'était il y a quelques mois pour les besoins de sa tournée américaine. Donc toute la famille est partie aux États-Unis. Mais du coup, il a le temps de voir pas mal de ses potes là-bas. Et notamment une de ses potes qui s'appelle Beyoncé. Chacun ses potes. Et Beyoncé et Ed Sheeran auraient comme projet de monter un label ensemble. Ça pourrait être une très très bonne idée. Hein. Imaginez les artistes de dingue qui vont trouver. On va écouter Beyoncé justement après Ed Sheeran avec Martin Garrix sur Europe 2 Pop Radio.

Europe 2 Pop Radio, les Français vont de moins en moins au ciné, préfèrent regarder des films à la maison. Je sais pas vous, moi je trouve que c'est pas pareil. Et puis je suis tout le temps perturbé par le portable et tout ça, moins concentré qu'au ciné. Qu'est-ce que vous en pensez? Tiens, dites-moi. Il y a plein de films à voir évidemment tout le temps, et notamment Ariana Grande qui revient au ciné. Ce sera au mois de novembre, le 25 novembre. On va l'écouter dans un instant, ce sera après

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Voilà, 4 sailles.

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0: créateurs de mode français les plus en vogue du moment. Voilà, Nicolas Guesquière, couturier, voilà. Et il lui a dit, cher Nicolas, je dois déjà dire que cela me fait drôle de décorer quelqu'un qui a l'habitude de regarder ma femme sous toutes les coutures.
1: Oh.
0: Elle vient de me dire que vous êtes le deuxième homme de sa vie. Voilà, c'est des petits, je suis sûr que c'est des petites robes à 2 euros, non?
2: C'est
3: du Stokomani, je crois.
0: Ah, c'est ça, c'est du Stoko,
2: oui,
0: bien
2: sûr. Couturier, on peut dire, Marc?
0: Oui.
2: C'est Louis Vuitton.
0: Louis Vuitton. Voilà. Bah, les Français, ils s'en sortent pas avec 1300 euros et elle fait faire ses robes chez Louis Vuitton.
3: Il est en train de se gérer ses sacs gratos après le.
0: Allez, on y va. C'est parti.
3: Après chez Noz, il y en a peut-être. Hein.
0: C'est le bon timing pour faire ça.
4: La force de la République française.
0: Allez.
5: Comment ça va, mes petits loulous d'Europe 2?
0: Ça va bien, monsieur le président. Mais oui, c'est bien, c'est le slogan. Vous avez passé un bon week-end?
5: Week-end à la cool.
0: Très bien.
5: Pépouze. Tranquille, le chat pépère la galinette.
0: Super.
5: Bon, à part la remise de la Légion d'honneur au couturier de Brigitte.
0: Ah, justement, voulez-vous parler de ça? Pourquoi?
5: Eh bien, parce que je voulais faire plaisir à ma femme.
0: Ouais.
5: Et surtout, je voulais dire un grand bravo à ce couturier.
0: Ah.
5: C'est pas évident d'habiller maman. À son âge, elle aimerait, comme toutes les mamies, mettre la petite blouse bleue de travail. Vous savez, toutes nos mamies l'avaient.
0: Mais non.
5: Oh, qu'est-ce que c'était laid.
0: Non, excusez.
5: Pour une première dame, ça ferait dégueulasse.
0: Non, c'est surtout ce qui est gonflé, c'est de dire que votre femme s'habille en Louis Vuitton pendant que les Français sont à découvert le 10 du mois, en fait. Vous voyez,
5: ah,
0: c'est
5: mais
0: ça.
5: On ne paye pas. Ah, c'est un partenariat.
0: Ah.
5: Oh, ah attention. Bon. Ah non. Et j'ai juste pris une veste une fois. 20 000 euros, ça va. Ça va, c'est rien. Il faut que la première dame soit classe, élégante.
0: Mais...
5: ce serait insensé d'imaginer Brigitte habillée en t-shirt Parkside, avec un jogging Moulinex et des crocs. Non, un peu de tenue.
0: Ouais, je suis d'accord. Enfin, il y a un juste milieu, toujours dans l'abus. On ne dit pas ça, monsieur le président.
5: Non, puis, de toute façon, ce n'est pas le sujet.
0: Ah.
5: Ce couturier mérite cette Légion d'honneur. Et puis, il faut que Brigitte en profite. Louis Vuitton pendant encore quelques mois, et après, à l'EHPAD, ce sera couturier couche confiance.
0: Mais non.
5: Bah oui, non. Mais la vérité sort de la bouche des enfants.
0: Ah, alors vous n'êtes plus un enfant, monsieur Macron. Hein,
5: Vu l'écart d'âge entre elle et moi, je pourrais être son fils.
0: Ah.
5: Donc si, je suis un enfant.
0: D'accord.
5: Oh le salaud. Je vais arrêter là, parce que si elle m'écoute, le quinquennat va finir plus vite que prévu.
0: Oui, faites attention quand même.
5: Bon, vous me direz, ça arrangerait beaucoup de monde, mais bon. Puis moi, j'ai déjà prévu ce que je ferais... après le quinquennat, je ferai docteur en campagne.
0: Ouais.
5: Partir un jour, sans retour, sans se retourner, ne pas regretter.
0: Ouais.
5: Je serai un tout bip free.
0: C'est marrant, ça.
5: Vous avez compris?
0: Mais
5: tout bip free.
0: Mais oui, j'ai compris, moi.
5: Allez, c'est nul.
0: Ouais.
5: Bisous, les amis, bonne journée sur Europe 2.
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2: Nous allons faire un tour sur la télévision suisse et on embrasse tous les gens qui nous écoutent en Suisse parce que là-bas, pas de colère d'étudiants. Non, non, non, tendez l'oreille, écoutez bien.
3: Je vais me faire mouler la vulve par Vicky et Janine. Je vais pouvoir avoir un objet qui sera en fait ma vulve et je trouvais ça assez extraordinaire.
2: Alors, vulve, pour ceux qui ne savent pas...
4: Mais tu mets ça au-dessus de la cheminée.
2: C'est le mot scientifique de choupinette.
4: Oui, oui, oui.
2: C'est Corinne, 62 ans, qui veut donc se faire mouler cet endroit-là. Voilà. Vous ne rêvez pas. Alors, comme vous l'avez entendu, elle participe à une expérience intime, à un moulage de vulve, hein, par l'artiste autrichienne Vicky Krug. Alors justement, Vicky, expliquez-nous cet art.
5: C'est une expérience qui a beaucoup d'émotions. Ça dépend toujours qui vient, avec quel motif. Il y a beaucoup de gens qui viennent le faire pour se connaître mieux. Oui. Il y a beaucoup de gens...

0: Tac, tac, tac, tac, ouais. Est-ce que c'est vrai ou pas? Que dirait le lapin?
1: Waouh, j'ai envie de niquer, moi. Chérie! Ah, bon, qu'est-ce qu'on fait maintenant? Waouh, j'ai envie de niquer, moi. Chérie!
0: Que diraient justement les tortues si elles pouvaient parler?
2: Eh, hey, les copines, on va ramasser des...
0: Et voilà, c'est ça. Hiberne jusqu'au mois de mars. Que diraient les poules si elles pouvaient parler?
2: Mais qu'est-ce que c'est que ce truc qui sort de mes fesses, là? Mais il y en a d'autres!
0: Les canards, mais alors attention, c'est précis. Que diraient les canards dans un enclos rond? Ils disent rien.

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1: Ma petite Stouffette, raconte-nous un petit peu aujourd'hui.
2: On va parler des petits bonheurs du matin avant d'aller travailler, par exemple.
1: On va commencer
2: par le petit bonheur du matin, c'est le silence le matin, le calme. Surtout si t'es parent, si t'es au calme, ça permet de te reconcentrer sur toi-même, de réfléchir à ta journée, d'avoir les idées claires.
1: Mais moi, à 4h30 du mat, je suis le plus heureux du monde.
2: Ah ouais, t'es seul
1: c'est
2: au
1: calme.
2: Monde en plus.
1: T'as pas de message. J'ai ma petite pendule là.
3: Fais un petit peu
1: de bruit là, comme ça.
4: J'ai une collection de coucous, hein, j'en ai 1200.
5: C'est Stranger Things,
4: c'est horrible.
2: Oh, petit bonheur du matin.
1: Non mais vous imaginez chez moi, 4h30 du mat.
5: En peignoir.
1: En peignoir à flanelle.
3: Un peu humide là.
1: Avec un livre, des petites lunettes et une petite pipe.
4: Je vais envoyer un message à Pietre.
3: En regardant les obsèques dans le journal.
2: Oh, la pipe dès le matin.
1: Qui est décédé hier?
3: Voilà, c'est ça. Moi, pour le coup, le kiff le matin, c'est pas tant le calme, c'est aller dehors, surtout le week-end. L'été, tu vois, dehors.
2: Quand il y a personne.
3: Ouais, t'as personne. L'odeur du gazon qui vient d'être tondu.
4: Ah, oui.
3: Je faisais pas le dire.
2: Autre petit bonheur, c'est faire un énorme prout juste après que ton conjoint soit sorti de la chambre. T'as ce sentiment de satisfaction.
1: Alors là, je suis choqué.
3: Ouais.
1: Alors là, vraiment, j'imaginais pas ça de toi.
2: Mais quoi, parce que t'attends, t'es ballonné, tu te dis.

0: Et en plus, les jeunes, ils savent même pas c'est quoi une boussole.
1: Moi, tu m'étonnes. Pour eux, boussole, c'est la ville de Jeff Tuche.
0: Ah, boussole, boussole.
1: Ouais, de toute façon, pour se débarrasser de ses enfants, le patron, ça reste du pont de Ligonnès. Hein. D'accord.
2: C'est une nouvelle technique quand tu veux punir tes enfants?
1: Non, non, pas du tout. C'est une tradition qui vient des Pays-Bas. Tous les ans, ils font ça. C'est des groupes de scouts qui emmènent des enfants en forêt ou à la campagne. Et à la nuit tombée, ils les déposent dans petits groupes et les mettent au défi de retrouver leur chemin.
3: C'est
1: pas de téléphone, pas de covoiturage, juste une carte et quelques

0: marche pas, ça.
1: Non, mais ça, là, tu peux faire des crèmes, tu peux faire des petits cataplasmes avec ces produits-là. Ça ciblerait les cellules sénescentes, parfois surnommées les cellules zombies. En gros, ça vous permettrait d'évoquer, ça évoque la possibilité de prolonger considérablement la durée de la vie humaine et globalement, les hommes pourraient assez facilement vivre jusqu'à 150 ans.
2: C'est fou, ça.
1: Alors, moi, je vais dire un truc. Si on pouvait régler le problème des retraites avant de vivre jusqu'à 150 ans.
0: Parce que
1: vivre jusqu'à 150 ans avec pas de thunes au niveau de la retraite, ça ne sert à rien. Hein.
3: Que autant au final, le raisin vaut mieux le prendre avec des pépins que sans pépins.
1: Bah, visiblement, oui.
0: Mais par contre, il faut les croquer. Parce que si tu les avales comme ça, tu les refais direct. Hein. Enfin, je te demande pas de regarder non plus.
1: Il faut les croquer, il a raison. En fait, il faudrait les mâcher. C'est pour ça que généralement, ça ne se mâche pas. Alors, on a qui pour en parler?
4: Pour en parler, on a Jean Lassalle. Il va s'y connaître.
1: Mais bien, tu vois, non, mes chers amis. Ah, cette histoire de pépins de raisin, elle me plaît. Parce qu'on nous dit que ça pourrait aider à vivre plus longtemps.
4: Exactement, c'est ça.
1: Alors moi, je le dis aux Français, buvez du vin et surtout, ne recrachez pas les pépins.
4: Bah justement, on voulait votre avis sur ce sujet. Donc vous êtes content, monsieur Lassalle.
1: Mais oui, pendant des années, on nous a emmerdé avec les 5 fruits et légumes par jour, mais voilà. Fallait simplement 5 verres de rouge et garder les pépins.
4: Ouais, bon. Enfin bon, là, pas vraiment, c'est pas vraiment ça. L'alcool n'a jamais été bon pour la santé.
1: L'alcool, non. Le vin, si. Moi, j'ai toujours dit, le vin, c'est comme les impôts. Avec modération, personne n'y comprend rien. Et puis, imaginez, vivre jusqu'à 150 ans, ça laisse le temps d'en faire des apéros. À 100 ans, t'es encore jeune d'attaquer le Ricard. À 120, tu commences à connaître les bons bistrots. 150, t'es carrément un grand cru.
4: Bon, ça, c'est vous qui le dites, hein, monsieur Lassalle,
1: Attention, ne pas filtrer le vin. Le pépin, c'est le petit bonus santé. Parce que vivre jusqu'à 150 ans, c'est bien. Mais vivre jusqu'à 150 ans avec une retraite à 64, c'est le bonheur.
4: Ça va nous coûter cher, mais
1: c'est
4: vrai, vu comme ça, c'est une bonne chose.
1: Alors, je vous le dis, buvez français, buvez local, gardez les pépins. Allez les verts, allez les rouges.
4: Allez les verts de rouge.
1: Prenez le slogan.
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0: Jean-Jean, on l'embrasse, on va continuer avec du vélo, tiens.
1: Et plus précisément du cyclocross, avec la victoire de Margot Boujard-Orvet ce week-end à Loya dans le Morbihan. Victoire en 44 minutes et 47 secondes, tout comme Hugo Guillaume chez les Cadets, qui s'impose en 31 minutes et 46 secondes. Bravo à eux. Bravo. Alors pour ceux qui ne savent pas ce que c'est le cyclocross, c'est un sport où les coureurs passent leur temps dans la boue à porter leur vélo.
0: Tellement dur, leur temps
1: à porter le vélo qu'à pédaler, alors qu'ils pourraient simplement prendre une route goudronnée comme tout le monde. On galère déjà à gagner le Tour de France. Si vous rajoutez de la boue, on n'a pas fini, les mecs. Hein. Mais bravo à ces champions.
0: Faut pas qu'il y ait du tiercé cross, hein, parce que le jour où tu verras les mecs en train de porter le cheval, sous prétexte qu'il y a de la boue, on va avoir du mal. Allez, on va terminer avec un concours insolite ce week-end.
1: Et oui, samedi, à l'occasion de la fête médiévale dans la capitale des Cévennes, une compétition de tir à l'arc a été animée sur la place de l'Hôtel de Ville dans la bonne humeur, et c'était Marc, Sylvie et Christian qui se sont ici en finale.
0: Bravo.
1: Les trois qualifiés se sont affrontés sur deux salves, et c'est Sylvie qui remporte le concours. Elle termine devant Marc et Christian.
0: C'est génial, bravo.
1: Voilà.
2: Ça, c'est
1: noter,
2: passionnant.
1: À noter qu'aucune flèche n'a atteint les cibles. Hein. Tout a fini dans les pneus du kangou du maire qui était garé juste derrière. Qui a dû rentrer à pied, du coup.
0: Ouais, du coup.
1: Bah, bravo, Sylvie.
0: Hein. Mais bien sûr, mais le principal, c'est d'avoir mis dedans.
1: Exactement.
0: Voilà.
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0: de pire en pire. Bisous ma petite Séverine, belle journée, bon lundi.
1: Bisous.
0: Salut Sabine.
2: Salut.
0: Bienvenue sur Europe 2, Sabine. Alors, revendication pour son couple.
2: Moi qui mange la bouche fermée parce que ça fait 10 ans que mes oreilles saignent à chaque repas.
1: Ça, c'est horrible.
3: 10 ans, mais c'est bien patiente, dis donc.
1: Ça peut rendre fou.
0: C'est ton mec qui fait du bruit.
2: Ah, c'est horrible.
0: Ouais, je sais, il y a des gens comme ça.
2: C'est horrible. Et même pour vous dire, à mon anniversaire, il me dit « Ouais, qu'est-ce que tu veux ?» Je lui dis « C'est quoi ? Je veux rien. Je veux juste que t'arrêtes de manger la bouche ouverte.
1: » Oui, ouais. Ça va, c'est une bonne ambiance dans le couple.
0: Et il se calme, ah ouais, il se calme pas du tout.
2: Ah, il a un peu du mal.
0: Moi, je fais des efforts. Alors, je fais des efforts parce que je mangeais un peu bouche ouverte des fois.
4: Oui.
0: Je faisais
4: fais
0: pas attention.
4: Avec la cuillère quand tu prends de la soupe. Là.
0: Non, ça je fais pas.
1: Le café le matin.
0: Ça je ne fais pas. Ça je fais pas le truc comme ça. Mais j'avais tendance à faire. Et c'est très agréable.
1: Quand tu commences à bloquer sur ce genre de bruit,
3: c'est mort.
1: Après c'est horrible.
0: Je sais.
1: T'entends que ça.
0: Ah, je suis d'accord. Je suis d'accord. C'est très désagréable. Et maintenant, j'essaie de me corriger.
4: De là, le demander en cadeau d'anniversaire, faut être à bout quand
0: ça
4: même.
0: Ça s'appelle misophone, si je ne dis pas de bêtises, les gens qui sont
2: oui,
0: comme ça.
2: Oui, c'est misophone, c'est exactement ça.
0: Qui ne supportent pas les bruits des bouches, des bruits de on les appelle les misophones. C'est très handicapant, c'est parce que ça peut être...
2: Tous les petits bruits. Ouais, mais en fait, ça rend dingue, t'as envie de tuer la personne qui est en face de toi.
0: Ma belle-fille, elle est misophone et à table, on a déjà eu quelques petits moments d'engueulade parce que moi, je me rends pas compte. Elle a raison, hein, c'est pas élégant de faire du bruit avec sa bouche, mais tu t'en rends pas compte. Et en fait, elle était là, elle regarde du coin de l'œil comme ça, tu dis ok, j'ai compris.
1: C'était toi.

0: c'est des trucs, c'est voilà, c'est juste les femmes, quoi. Mais un sujet important, je trouve, c'est moi, je voudrais choisir le côté du lit, en fait. Une fois dans ma vie.
1: Ah, pareil, hein. C'est fou ça. On n'a pas la loi là-dessus. Hein.
2: Mais on n'a pas la loi. Moi, je m'en fous. Mais j'ai
1: moi quoi... aussi, je m'en fous. Mais du coup, à chaque fois, c'est allons. Moi, je fais pas gaffe à chaque fois.
3: Ah, quand tu vas dans un hôtel,
1: elle veut être face à la première vers côté... la porte, côté porte.
4: Ah, moi, c'est l'inverse. C'était l'inverse, moi. C'était s'il y a un mec qui rentre pour nous tuer,
5: ouais, voilà, c'est ça.
4: Bah, elle préfère que ce soit moi en premier, tu vois.
1: Bah non, mais elle préfère se barrer en première, par contre.
2: C'est bizarre, ça. Moi, et alors, moi, c'est quoi? Ouais, moi, c'est côté droit du lit. Ouais, t'as raison.
3: Moi, je suis à droite, moi aussi.
2: Il y a toujours un. Ouais, bah, ça,
1: moi, je m'en fous. Moi,
4: t'es par terre, mais.
1: Sur le bord.
2: Ça, on n'avait pas de doute. Mais honnêtement.
1: Sur la table, t'as plus de couette. Mais c'est pas grave.
5: Moi, c'est mon côté.
2: Vous savez qu'on a un lit de 2 mètres avec ma chérie. Je pense que je prends 30 cm. Je pense que je prends rien. Je suis vraiment sur le bord. Mais c'est et alors, Nad, par contre. Alors,
1: cette nuit, je me suis encore fait engueuler, tirer la couette. Et je lui dis, mais regarde, j'étais prêt à allumer la lumière. Hein. Je lui dis, regarde, tu vois bien qu'on a une couette de 240 qui est censée dépasser.
3: Oui, oui.
1: Tu vois bien qu'elle va même pas au bout du lit de ton côté là. Oh là là. Et l'autre, elle était emmitouflée dans les trucs comme ça.
2: Alors moi j'ai...
1: Et en plus, elle râle.
5: Mais colle-toi, elle.
2: Moi j'ai ça avec ma chérie, et donc elle me laisse pas de place pour dormir. Donc des fois, je lui dis, écoute, vraiment, le lit, je vous rappelle, 2 mètres, hein, c'est important. Ouais. Vous savez ce qu'elle fait? Elle met un oreiller entre le bord du lit et elle. Un oreiller. Donc forcément, il vient bouffer quasiment 80 cm. Ouais. Et donc, je dis, mais enlève l'oreiller. Elle me fait, non, je préfère comme ça.
5: Sinon, je tombe.
2: Vous êtes compliqué, hein, des fois. Oh, là. Hein.
1: Et on n'a pas la loi là-dessus. C'est un
2: bisous, mon petit Gérald. Évidemment, tu le dis pas, t'es lâche.
0: Ah ben non, et puis en plus hier c'était son anniversaire, donc je vais pas lui faire écouter.
2: Ouais. Mais il y a toujours une raison, puis après c'est dimanche, puis après c'est le solstice d'été, il y a toujours un truc quoi.
0: Oui, c'est ça, bien sûr.
2: Bisous Gérald, s'embrasse, vive la Belgique.
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2: J'ai un sondage sur les Français, la course à pied. Stouff, t'étais pas mauvaise en course à pied.
3: Oui, je devais en faire une ce week-end et j'ai pas pu parce que je me suis pas réveillée.
2: C'est fou ça, hein.
4: Tu tournais à combien?
2: Ça fait longtemps que je t'entends dire je dois y aller, puis tiens, j'ai oublié la date.
3: Non, mais parce que je me fais opérer pendant les vacances, pour tout te dire, de la jambe, et donc je peux pas trop. J'ai une veine qui est pourrite en fait. Donc,
2: elle est pourrite, comme les patates.
3: Donc ils vont me
2: couper.
3: Mais sinon, on félicite Fifou et puis
5: Hélène
3: qui ont couru ce week-end pour Odyssea.
2: Ah, et alors?
3: Fifou a fait 59 minutes.
2: Et Hélène est décédée.
3: Et Hélène, elle a fait 54, je crois. 54 minutes les 10 km.
2: Ah, tu sais courir?
4: Je courais beaucoup pendant un moment, mais tendinite, pareil. Ça, c'est une tannasse.
6: Ouais. Vito, croisé.
2: Eh oui. Et moi, je croisais beaucoup. Et moi, je courais beaucoup.
5: Tu ne demandes pas, moi?
2: Moi, je courais beaucoup, mais manque d'envie. Et tu vas commencer quand, toi?
5: Je cours le lundi, mais pas beaucoup. Je fais du foot, quoi.
3: Toi, tu marches, toi?
2: Je marche, ouais, et encore.
4: Mais c'est un truc de vieux.
5: Mais tu sais que...
2: Non, ça me fait